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0: 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Il est 21h aux Antilles,
1: 3h en métropole. 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

0: 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Il est 23h aux Antilles,
1: 5h en métropole. 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

0: 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Il est minuit aux Antilles.
1: 6h en métropole. 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

0: 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Il est 1h aux Antilles.
1: 7h en métropole. 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
3: Bonjour, une réunion hier après-midi autour du Premier ministre Sébastien Lecornu pour discuter des réponses à apporter à la hausse des prix du carburant. À sa suite, le gouvernement présentera de nouvelles aides lors d'une conférence de presse ce soir. Le militant écologiste Thomas Braille est arrêté en Haute-Savoie sur le chantier de l'autoroute A412. L'activiste connu pour ses activités contre l'autoroute A69 a été interpellé par les forces de l'ordre lundi vers 10h30 dans la localité de Périgné. L'ancien maire de Nice, Christian Estrosi, est visé par une enquête pour détournement de fonds publics et prise illégale d'intérêt. L'enquête porte sur la potentielle utilisation de moyens de la métropole de Nice et les conditions d'organisation de son événement de rentrée politique en 2025. Le parquet de Grenoble annonce la mort de Jacques Leveugle. Cet homme de 79 ans était soupçonné de viol et d'agression sexuelle sur 89 mineurs dans plusieurs pays entre 1971 et 2023, soit plus de 50 ans. Il est décédé en détention des suites d'une maladie incurable. Sa mort entraîne l'extinction des poursuites suite à son encontre. Shein, Temu et AliExpress ont représenté près d'un tiers des achats d'habillement en ligne en volume sur les 7 premiers mois de 2026 selon une étude publiée par l'Institut français de la mode. L'organisme voit dans ses résultats la preuve d'une emprise croissante que semble toutefois

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0: horoscope.
1: Et en ce mardi 22 septembre, bonne fête aux Maurice. Les béliers, des problèmes d'argent ou des dossiers que vous avez laissés traîner pourraient refaire surface.
2: Taureau,
1: vous serez bien décidé à profiter de tous les plaisirs amoureux à votre portée.
2: Les gémeaux,
1: il semble que l'argent cherchera à entrer dans votre escarcelle comme l'eau cherche à couler vers le bas.
2: Les cancers, vous penserez moins à l'avenir et plus au présent.
1: Les lions, vous n'aurez rien à faire de spécial pour provoquer un événement.
2: Les vierges, côté finance, le pronostic est réjouissant.
1: Balance, vous devrez contrôler vos humeurs et vos réactions.
2: Les scorpions, vous ressentirez un besoin d'indépendance.
1: Sagittaire, vous aurez de grandes chances de faire une rencontre troublante.
2: Les capricornes, avec un peu de persévérance, vous obtiendrez de bons résultats.
1: Les verseaux, vous réaliserez que vous avez la même conception de la vie que votre conjoint et des aspirations communes.
2: Poissons, enfin, vos rapports avec votre patron ou certains de vos supérieurs risquent d'être orageux.
1: Bonne journée et à demain.
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0: 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Il est 2h aux Antilles.
1: 8h en métropole. 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

0: 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Il est 4h aux Antilles.
1: 10h en métropole. 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

0: 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Il est 5h aux Antilles,
1: 11h en métropole. 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

0: 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Il est 6h aux Antilles.
1: Midi en métropole. 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
3: Bonjour, une réunion hier après-midi autour du Premier ministre Sébastien Lecornu pour discuter des réponses à apporter à la hausse des prix du carburant. À sa suite, le gouvernement présentera de nouvelles aides lors d'une conférence de presse ce soir. Le militant écologiste Thomas Braille est arrêté en Haute-Savoie sur le chantier de l'autoroute A412. L'activiste connu pour ses activités contre l'autoroute A69 a été interpellé par les forces de l'ordre lundi vers 10h30 dans la localité de Périgné. L'ancien maire de Nice, Christian Estrosi, est visé par une enquête pour détournement de fonds publics et prise illégale d'intérêt. L'enquête porte sur la potentielle utilisation de moyens de la métropole de Nice et les conditions d'organisation de son événement de rentrée politique en 2025. Le parquet de Grenoble annonce la mort de Jacques Leveugle. Cet homme de 79 ans était soupçonné de viol et d'agression sexuelle sur 89 mineurs dans plusieurs pays entre 1971 et 2023, soit plus de 50 ans. Il est décédé en détention des suites d'une maladie incurable. Sa mort entraîne l'extinction des poursuites suite à son encontre. Shein, Temu et AliExpress ont représenté près d'un tiers des achats d'habillement en ligne en volume sur les 7 premiers mois de 2026 selon une étude publiée par l'Institut français de la mode. L'organisme voit dans ses résultats la preuve d'une emprise croissante que semble toutefois freiner la taxe européenne sur les petits colis. Les dirigeants du monde entier se retrouvent à New York cette semaine à l'occasion de la nouvelle Assemblée générale des Nations Unies qui débute aujourd'hui. De nombreuses rencontres bilatérales sont prévues, notamment entre Donald Trump et son homologue ukrainien Volodymyr Zelensky. La régulation de l'intelligence artificielle sera notamment au menu des
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1: Et en ce mardi 22 septembre, bonne fête aux Maurice. Les béliers, des problèmes d'argent ou des dossiers que vous avez laissés traîner pourraient refaire surface.
2: Taureau,
1: vous serez bien décidé à profiter de tous les plaisirs amoureux à votre portée.
3: Les gémeaux,
1: il semble que l'argent cherchera à entrer dans votre escarcelle comme l'eau cherche à couler vers le bas.
4: Les cancers, vous penserez moins à l'avenir et plus au présent.
1: Les lions, vous n'aurez rien à faire de spécial pour provoquer un événement.
5: Les vierges, côté finance, le pronostic est réjouissant.
1: Balance, vous devrez contrôler vos humeurs et vos réactions.
6: Les scorpions, vous ressentirez un besoin d'indépendance.
1: Sagittaire, vous aurez de grandes chances de faire une rencontre troublante.
7: Les capricornes, avec un peu de persévérance, vous obtiendrez de bons résultats.
8: Les verseaux, vous réaliserez que vous avez la même conception de la vie que votre conjoint et des aspirations communes.
1: Poissons, enfin, vos rapports avec votre patron ou certains de vos supérieurs risquent d'être orageux.
9: Bonne journée et à demain.
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0: 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Il est 7h aux Antilles,
1: 13h en métropole. 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
3: Bonjour, le militant écologiste Thomas Braille a été en Haute-Savoie sur le chantier de l'autoroute A412. L'activiste connu pour ses actions contre l'autoroute A69 a été interpellé par les forces de l'ordre hier vers 10h30 dans la localité de Périgné. L'ancien maire de Nice, Christian Estrosi, est visé par une enquête pour détournement de fonds publics et prise illégale d'intérêt. L'enquête porte sur la potentielle utilisation de moyens de la métropole de Nice et les conditions d'organisation de son événement de rentrée politique en 2025. Une réunion hier après-midi autour du Premier ministre Sébastien Lecornu pour discuter des réponses à apporter à la hausse des prix du carburant. À sa suite, le gouvernement présentera de nouvelles aides lors d'une conférence de presse ce soir. Le parquet de Grenoble annonce la mort de Jacques Leveugle. Cet homme de 79 ans était soupçonné de viol et d'agression sexuelle sur pas moins de 89 mineurs dans plusieurs pays entre 1971 et 2023, soit sur plus de 50 ans. Il est décédé en détention des suites d'une maladie incurable. Sa mort entraîne l'extinction des poursuites à son encontre. Shein, Temu et AliExpress ont représenté près d'un tiers des achats d'habillement en ligne en volume sur les 7 premiers mois de 2026, selon une étude publiée par l'Institut français de la mode. L'organisme voit dans ses résultats la preuve d'une emprise croissante que semble toutefois freiner la taxe européenne sur les petits colis. Les dirigeants du monde entier se retrouvent à New York cette semaine à l'occasion de la nouvelle Assemblée générale des Nations unies qui débute ce mardi. De nombreuses rencontres bilatérales sont prévues. La régulation de l'intelligence artificielle sera notamment au menu des discussions. C'est la fin de ce flash, une très bonne.
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1: Et en ce mardi 22 septembre, bonne fête aux Maurice. Les béliers, des problèmes d'argent ou des dossiers que vous avez laissés traîner pourraient refaire surface.
2: Taureau, vous serez bien décidé à profiter de tous les plaisirs amoureux à votre portée.
3: Les gémeaux, il semble que l'argent cherchera à entrer dans votre escarcelle comme l'eau cherche à couler vers le bas.
4: Les cancers, vous penserez moins à l'avenir et plus au présent.
5: Les lions, vous n'aurez rien à faire de spécial pour provoquer un événement.
6: Les vierges, côté finance, le pronostic est réjouissant.
7: Balance, vous devrez contrôler vos humeurs et vos réactions.
8: Les scorpions, vous ressentirez un besoin d'indépendance.
9: Sagittaire, vous aurez de grandes chances de faire une rencontre troublante.
10: Les capricornes, avec un peu de persévérance, vous obtiendrez de bons résultats.
11: Les Verseaux, vous réaliserez que vous avez la même conception de la vie que votre conjoint et des aspirations communes.
12: Poissons, enfin, vos rapports avec votre patron ou certains de vos supérieurs risquent d'être orageux.
13: Bonne journée et à demain.
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0: 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Il est 8h aux Antilles,
1: 14h en métropole. 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

0: 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Il est 9h aux Antilles,
1: 15h en métropole. 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
3: Bonjour, le militant écologiste Thomas Braille a été en Haute-Savoie sur le chantier de l'autoroute A412. L'activiste connu pour ses actions contre l'autoroute A69 a été interpellé par les forces de l'ordre hier vers 10h30 dans la localité de Périgny. L'ancien maire de Nice, Christian Estrosi, est visé par une enquête pour détournement de fonds publics et prise illégale d'intérêt. L'enquête porte sur la potentielle utilisation de moyens de la métropole de Nice et les conditions d'organisation de son événement de rentrée politique en 2025. Une réunion hier après-midi autour du Premier ministre Sébastien Lecornu pour discuter des réponses à apporter à la hausse des prix du carburant. À sa suite, le gouvernement présentera de nouvelles aides lors d'une conférence de presse ce soir. Le parquet de Grenoble annonce la mort de Jacques Leveugle. Cet homme de 79 ans était soupçonné de viol et d'agression sexuelle sur pas moins de 89 mineurs dans plusieurs pays entre 1971 et 2023, soit sur plus de 50 ans. Il est décédé en détention des suites d'une maladie incurable. Sa mort entraîne l'extinction des poursuites à son encontre. Shein, Temu et AliExpress ont représenté près d'un tiers des achats d'habillement en ligne en volume sur les 7 premiers mois de 2026, selon une étude publiée par l'Institut français de la mode. L'organisme voit dans ses résultats la preuve d'une emprise croissante que semble toutefois freiner la taxe européenne sur les petits colis. Les dirigeants du monde entier se retrouvent à New York cette semaine à l'occasion de la nouvelle Assemblée générale des Nations unies qui débute ce mardi. De nombreuses rencontres bilatérales sont prévues. La régulation de l'intelligence artificielle sera notamment au menu des discussions. C'est la fin de ce flash, une très bonne...
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Bien le bonjour à toutes et à tous, bienvenue sur DJ Patos Radio avec Pierre-Edouard. On est là de 9h jusqu'à 11h. Le meilleur de la musique, le meilleur du zouk, années 80, 90, on ira jusqu'aux années 2000. Avec de belles petites choses à vous raconter, on va raconter un petit peu l'histoire du zouk tout à l'heure.

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avec Patrick Saint-Éloi, West Indies. C'est le Zouk, eh ben, on peut dire que le Zouk a commencé comme ça un petit peu. Hein. Fin des années 70, Pierre-Édouard Décimus avec son frère Georges, guitariste, et son acolyte, on peut dire, hein, Jacob Devarieux, aussi guitariste, crée le groupe Kassav, et dans les années 84, ben ça a explosé. Et ça donnait le Zouk. On va faire un petit bonjour également du côté du Facebook Live, parce qu'on est en live également, avec beaucoup de monde, hein, qui commence à nous suivre un petit peu, hein, les fidèles auditeurs et auditrices de radio, DJ Patos Radio. Hein. Alors à François Rivier, bonjour, à Guil, à également Marie Morgan, Princesse d'Amour également, bonjour, Guigui, bonjour. Jean Harold, bonjour. Et DJ Rodrigue, bonjour DJ Rodrigue. Jean-Philippe également, bonjour.

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Là, on vous sent en danger. Expérience 7, toujours pareil, hein, meilleur du zouk. Tube zouk, 80, 90, 2000. Côté Facebook Live également, ça bouge un petit peu encore. On va dire un petit coucou à Joli Cœur, Richard, José, Torvik, Racha, Gustave, Minos, Jeff, Jusses. Bonjour à toutes et à tous. Avenir, Jean-Jacques Gaston Forme, en compagnie de Guilou Lafage, en duo. Il y aura aussi du GM Harmonie, La vie qui a coulé contre l'eau. Et on ira avec la prince, la princesse du Zouk, Tania Saint-Val, Chalet. On rappelle le site internet www.djpathosradio.fr. Et on aura deux petites nouveautés, hein, une fois n'est pas coutume. Hein. On a dit qu'on mettait que des souvenirs, des tubes. On aura des petites nouveautés. Prod, DJ Pathos Prod, c'est pas, on va voir. Tania Saval, Chalet.

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meilleur des années 80, 90, 2000. On écoutait juste avant Jean-Jacques Gaston en featuring avec Guilou Lafage. Petit coucou à JP, Marne la Vallée. Petit coucou à Guylaine également. Dadan, Facebook Live. Encore bonjour à toutes et à tous pour ceux qui viennent de nous rejoindre. Les fidèles auditeurs, auditrices, Digipatos Radio, www.digipatosradio.fr. À venir juste après la pause, hein, tout à l'heure, on aura Tatiana Miat, il y aura Jean-Philippe Martelly avec un titre qu'on n'avait pas entendu depuis longtemps, hein, ça s'appelle Ticoc, Solide Ticoc. Il y aura Luc Léandry également, on aura du Sonia Dersion avec Abandonné. Toujours la meilleure du zouk, toujours la meilleure des tubes zouk 80, 90 et 2000.

0: 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Il est 10h aux Antilles.
1: 16h en métropole. 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

Des tubes. C'était Jean-Philippe Martelly, Ticoc. Meilleur, 80, 90, 2000. C'est vrai que ça fait longtemps qu'on n'avait pas entendu ce titre-là, Ticoc. Ça me rappelle 86, hein, c'est déjà très très vieux. Zénith à l'époque, hein, c'était une salle de concert qui s'appelait Zénith. Je les avais vus là. C'était une machine de guerre, on peut dire. Hein. Grosse machine, Kassav. À venir tout à l'heure, on continue dans le meilleur du Zouk, hein, dans les souvenirs et les plus beaux souvenirs hein, d'ailleurs. Zouk Machine, c'est ça en blé. Milka simplement et Tatiana Miat, romantique tout à l'heure. Côté Facebook Live également, un petit coucou, un petit bonjour ou bonsoir à Titine, Jojo, à Philippe, à Julio, Karine également, Lélène Chérie, merci pour ce que tu nous as envoyé. La Cerise aussi, bonjour. Pierre. Chabine 97.2, Martinique. Allez, tout de suite, Tatiana Miat, romantique.

Les Zouk Machine avec l'un de leurs tubes hein, également. Christian Obidol, Dominique Zorobabel, Joël Ursule, bien sûr, et Jen Faustin. Christian Obidol, c'est la seule qui est restée hein, depuis la création, hein, 1986. On est en plein dedans. Ouais. Meilleur du Zouk, meilleur tube également. On remonte le temps un petit peu, hein, 80, 90, 2000. Pierre-Edouard avec vous jusqu'à 11h, on est ensemble. Bonjour du côté du Facebook Live, Dany Turpin, Jean-Robert, Momo 97.1, Valentine, Christopher, coucou. Doudoune, bonjour. DJ Roll On, et t'en fais. Soso, Pascal. DJ Patos Radio, www.fr, c'est le site internet. Quoi vous dire encore, juste avant la pause, hein, ben, juste avant la pause fraîcheur, hein, ben, on aura Face à Face et Gilles Floreau, Diamant d'Ébène.

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Thierry Cam qui fera l'actualité, bien entendu, avec son concert pour ses 30 ans de carrière, qui se passe à la Casa le 23 octobre 2026. À l'occasion pour ce concert, la Casa va revisiter le lieu, donc attendez-vous à des petites surprises hein, quand même. Et deux heures de show, il sera accompagné de sa fille Ebony qui a gagné la Star Academy, enfin qui n'a pas gagné, ben, elle est en finale quand même. Hein. On pensait même qu'elle allait gagner, hein, ça c'est vrai. Hein. Bon, on va pas parler du jury, on n'est pas là pour ça. Et Ridla aussi sera de la partie hein, pour deux heures de show pour revisiter les meilleurs tubes, les plus grands tubes de Thierry Cam. 23 octobre, n'oubliez pas. On est toujours dans le meilleur du zouk, années 80, 90, 2000. Pierre-Edouard, on est ensemble jusqu'à 11h, DJ Patos Radio, meilleur de la musique. Avec le Facebook Live également. Et là, tout de suite, souvenir encore, mais plus beau souvenir avec Kassav Aïe.

voix de Jean-Michel Rotin, Léo Love. À venir tout à l'heure, Francky Vincent, Fruit de la Passion, Albéric Louison, Raïssa. Plus beau souvenir, 80, 90, 2000, meilleur du Zouk. À rappeler un petit coup, un petit bonjour du côté du Facebook Live avec Pascal, Dolly, Olive 97.1, Gilbert Louis, GG, le feu, salut.

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0: Francky Vincent avec le plus gros tube de sa carrière, et c'est lui qui le dit. Hein. Le temps qui nous était imparti est maintenant terminé. On était ensemble jusqu'à 11h. Pierre-Edouard. DJ Patos Radio, il est presque 11h. Hein.
1: Fruit de la passion.
2: Oh, c'est super.
0: Le moment est venu de nous dire au revoir. On se retrouve très très bientôt.
2: C'est mon amour.
0: Même heure.

0: 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Il est 11h aux Antilles,
1: 17h en métropole. 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
2: Eh bien oui, tout à fait, ben l'heure c'est l'heure. Hein. On se retrouve très très bientôt. À vous dire merci également à ceux qui nous étaient fidèles également sur DJ Patos Radio, sur le live de la radio, le live fait TikTok. On va dire bonjour à un petit coucou et merci à Lélène Chéri, à Dolly qui était là également, Pascal, DJ Roll On, Doudoun, Gilbert Louis, merci, JPP, Jean-Philippe, Marne-la-Vallée qui était là aussi, Guylaine Dumoule, on va dire bonjour à toutes ces personnes qui étaient là, fidèles, auditeurs de DJ Patos Radio. Ciao, bye bye, on se retrouve très bientôt.

À ne pas oublier également, j'ai oublié de vous en parler, mais bon, vous le savez, parce qu'on n'arrête pas d'en faire la promo, Francky Vincent et ses 50 ans de passion, hein, 50 ans de carrière, il sera au Vélodrome le 7 novembre.

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0: 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Il est midi aux Antilles.
1: 18h en métropole. 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
3: Bonjour, Martial Zaninetti, le maire du Porge, commune de Gironde, ravagée par le méga incendie de Somos cet été, annonce qu'une plainte collective va être déposée par la commune et la communauté de communes. Selon l'élu, le Porge a perdu de la forêt et des habitants. Martial Zaninetti estime les pertes à 6 millions d'euros, rien que pour la forêt. Dans un courrier adressé à Ursula von der Leyen, Emmanuel Macron demande à la présidente de la Commission européenne de faire appliquer des mesures d'urgence pour produire davantage de carburant en Europe. Pour cela, le chef de l'État défend l'idée de modifier temporairement les contraintes réglementaires. Après plusieurs réunions à Matignon hier, le gouvernement présente aujourd'hui de nouvelles aides pour les Français les plus touchés par la hausse des prix des carburants. Il souhaite également imposer une règle d'or dans le budget afin de redistribuer le surplus de la TVA généré par la hausse des prix des carburants. A noter que l'État autorise à titre exceptionnel les distributeurs à vendre du gazole de qualité été jusqu'au 15 novembre, selon un arrêté publié aujourd'hui au journal officiel. L'Assemblée générale des Nations Unies débute aujourd'hui à New York avec notamment un discours du président américain Donald Trump. Emmanuel Macron, qui a rencontré le dirigeant américain hier soir sur place, a salué une discussion constructive, notamment sur la situation en mer Rouge et sur l'invasion russe de l'Ukraine. Les dirigeants de plus de 20 pays ont appelé à l'adoption de mesures de sécurité contraignantes sur l'IA. La France, le Royaume-Uni et les États-Unis ne font pas partie des pays signataires pour le moment, à la différence de l'Allemagne, de l'Espagne et du Canada, mais la liste peut s'allonger. C'est la fin de ce flash, une très bonne journée à notre équipe.
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0: 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Il est 13h aux Antilles.
1: 19h en métropole. 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

0: 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Il est 14h aux Antilles,
1: 20h en métropole. 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

0: Allez, bien le bonsoir, tout y est tous. Il est donc 15h, mesdames, messieurs.
1: Mais je suis vrai, je suis peut-être fatigué, mais jamais je vous lâcherai.
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2: 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Il est 15h aux Antilles.
3: 21h en métropole. 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
5: Bonsoir, une fillette de 5 ans a été retrouvée morte hier à Blois au domicile de son père. Selon le parquet de Blois, l'hypothèse la plus vraisemblable est celle d'un infanticide suivi d'une tentative de suicide. À l'arrivée des policiers, en effet, le père était inconscient et présentait de nombreuses entailles sur le corps, dont la gorge. Il a été transporté à l'hôpital. Les parents étaient séparés depuis 2024. Une mesure d'assistance éducative en milieu ouvert était en cours depuis un an. En raison d'un conflit parental aigu, le père avait par ailleurs déjà été condamné à 6 mois de prison avec sursis en 2025 pour des appels téléphoniques malveillants à l'encontre de son ancienne compagne, mère de l'enfant. Après plusieurs réunions à Matignon hier, le gouvernement présente à 17h de nouvelles aides pour les Français les plus touchés par la hausse des prix des carburants. Il souhaite également imposer une règle d'or dans le budget. Emmanuel Macron n'assistera à aucune des messes du pape pendant sa visite en France qui débute ce vendredi. Il sera représenté par le Premier ministre Sébastien Lecornu ainsi que par son épouse Brigitte Macron. Samedi, place de la Concorde à Paris. L'Assemblée nationale devrait commencer le 13 octobre l'examen du budget de l'État qui doit être présenté en Conseil des ministres le 1er. Un débat sur la dette publique se tiendra le 13 et un autre sur les finances locales le 19. Ces deux débats sont prévus par la loi organique relative aux lois de finances. Le tribunal administratif de Lille a rejeté la demande de Salah Abdeslam de lever son placement à l'isolement et ses restrictions au parloir. Le djihadiste est incarcéré à la prison de haute sécurité de Vandalvieille, dans le Pas-de-Calais. C'est la fin de ce flash, une bonne fin de journée à notre écoute.
0: Notre prochain rendez-vous info, 18h, heure des Antilles. 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
0: Et bien voilà, c'est un plaisir de vous retrouver en ce mardi 22 septembre. J'espère que tout se passe bien pour vous, que ça va tranquillement. Pour ceux qui sont en France hexagonale, bonne soirée. Hein. Et oui, c'est le soir chez vous. Aux Antilles, bon après-midi. Merci à vous. Bonne écoute.

Akendebla, bien sûr, avec ce très beau titre Kadri sur la radio Nouveauté. Hein. Là, on est dans les nouveautés avant de retrouver notre invité qui sera avec nous à partir de 15h15. Donc, ça sera 21h15. Il sera en distanciel à la personne de Monsieur Thomas Hoffmann. Merci à vous de votre fidélité, tous ceux et celles qui sont sur le www.digipatosradio.fr.

Petite nouveauté, mesdames, messieurs, sur la radio. Eh oui, toujours une longueur d'avance. Hein. Nouveauté, le tout nouveau Maïken, ou Pète-moi, c'est le titre. Un grand salut à tous ceux et celles qui sont sur le TikTok. Comment allez-vous?

Le bonsoir également à DJ Alain, à Isis Dia. Comment allez-vous? Tranquille, posé? Un grand salut du côté de la Martinique. Je salue Jean-Charles qui nous écoute là-bas, toujours fidèle au poste. Et les autres également, tous ceux qui nous écoutent également sur notre application. Vous êtes vraiment les bienvenus, merci à vous. Alors ce matin, vous avez eu aussi Pierre-Édouard hein, qui était avec vous, qui nous a proposé une très belle émission ce matin. Donc il était l'après-midi pour tous ceux et celles qui sont en France. Ben oui, il est 15h, il a commencé à 9h ce matin, heure des Antilles, 15h France hexagonale. Pierre-Édouard, que vous allez retrouver bien sûr la semaine prochaine. Toujours dans les nouveautés, avant de retrouver notre invité, le tout nouveau Joël Galipo. Tu l'aimes plus que moi. C'est le titre. Allez, bonne écoute.

Le bonsoir à Didi JM, comment vas-tu poto? Tranquille, posé dosé. Le bonsoir à Radas Music également, qui est là avec nous. Bonsoir.

Alors du 10e, ne va pas chasamer. Hein. Est-ce que tu reconnais cette voix? Ou alors est-ce que quelqu'un ou quelqu'une parmi vous, vous reconnaissez cette voix?

Alors Séverine, elle est décédée, hein, donc c'est plus Séverine. Hein. Pas de soumission, c'est... Il y a des choses qui sauront son nom, mais elle n'est plus là, hein, Séverine. Hein. Mais tu as une partie de vrai. Allez, ça s'appelle Enfant de la Terre, le tout nouveau Séverine, il est interprété bien sûr par Corinne Denain, mesdames, messieurs. Vous vous souvenez de David et Corinne? Eh bien voilà, Corinne Denain, qui interprète ce très très beau titre pour l'Octobre Rose.

0: nouveauté, mesdames, messieurs, en tierce exclusivité, reçue hier soir. Et voilà, vous le découvrez, bien sûr, aujourd'hui, en avant-première, avant tout le monde. Séverine, enfant de la terre. Et en featuring, ben, Corinne Denain. Corinne Denain de David et Corinne, et bien voilà. Alors, David et Corinne qui sont en train de faire leur retour. Hein. Je ne dis ça, je ne dis rien, mais très prochainement, je vais vous faire découvrir ça en exclusivité. Mesdames, messieurs, il est l'heure de dire bonsoir à notre invité qui est donc avec nous, à la personne de Monsieur Thomas Hoffmann. Je prends toujours un plaisir à recevoir Thomas Hoffmann, bonsoir.
1: Bonsoir Didier Patos, bonsoir à tous les patosiens, patosiennes.
0: Comment il va ?
1: Bonsoir les Antilles.
0: Comment il va ?
1: Ça va. Il fait beau, on est là. Okay. C'est toujours un plaisir d'écouter ou d'être invité avec Didier Patos. C'est toujours l'homme fort depuis très longtemps, quoi.
0: Un petit wassou, ananas, carotte et riz blanc, ça te dit ?
1: Là, par contre, quand tu parles comme ça, tu me tortures. À chaque fois, tu me tortures. L'autre fois, et patossienne, patossienne, vous qui êtes présents sur le panel, là, l'autre fois, je fais juste un petit tour comme ça, hein, comme à mon habitude sur DJ Patos Radio. Parce qu'on apprend toujours sur cette radio des bonnes choses, de la bonne musique, même il nous fait voyager. Et là, il vient me parler de quoi ? Alors, lambi, fruits à pain et tout. Il m'a un petit peu saboté. La tête sous le cou, mais bon, je me suis remis.
0: Et je t'assure que c'était pas.
1: Vous voyez, il y a l'Hélène, sans te couper, DJ Patos, il y a l'Hélène sur le panel qui fruit à pain et d'ambi. Elle était présente.
0: Je t'assure que c'était très bon.
1: Ah bah, de toute façon, on a des très bons plats aux Antilles. Et quel qu'en soit là où on est, comme moi dans l'Hexagone et tout, moi, ça m'arrive régulièrement de cuisiner, notamment de faire découvrir à mon fils qui a 13 ans ben, les saveurs qu'on a, soit en lui faisant un colombo, un dambué, et voilà, des fois un petit pollo tranquille et tout, banane jaune plantain, qu'on retrouve facilement ici, hein, et notamment d'autres légumes. Et je trouve que c'est des plats, il faut vraiment pas oublier.
0: Je vais te dire une chose. Quand tu viendras en Guadeloupe, viens avec ton fils, comme ça je le ferai déguster un bon colombo.
1: Alors, DJ Patos, je te remercie. DJ Patos, alors, je demande tous les patossiens, patossiennes qui sont là, même si mon fils n'est pas là, à Kevini.
0: Ça ne sera pas avec de la poudre de colombo, ça sera avec du masala.
1: Oui, ça, c'est très bon ça aussi. Mais même sans mon fils, à Kevini, j'ai noté, je viendrai de tous les façons. Voilà. Même si on n'a pas à manger, je viendrai te voir parce que tu es vraiment une belle personne que j'apprécie énormément.
0: Merci à toi. Alors, Thomas Hoffmann, je rappelle, c'est un artiste. Comment tu peux te décrire, Thomas Hoffmann ? Présente-toi.
1: Alors, moi, je suis d'origine de la Guadeloupe. Je suis né à Capesterre-Belle-Eau. Je suis parti très jeune, c'est vrai, sous la métropole, mais j'ai toujours fait la navette. Et j'ai été scolarisé quand même à l'école de Pointe-à-Pitre. J'ai fait Chelcher et j'ai fait, comment ça s'appelle ? L'école du bouchage. Et mes parents, ils avaient une maison pas loin de lycée Carnot, au niveau du Plaza, pour ceux qui arrivent à se situer, l'endroit là, la rue Lamartine précisément. En fait, dans ma famille, j'ai 7 sœurs, une grande famille. Donc j'avais une bonne partie de mes sœurs qui étaient déjà en métropole pour des études au niveau médecine et tout. Donc ils étaient partis vers la métropole. Et l'autre flatterie qui venait un petit peu derrière, enfin par rapport à notre tranche d'âge, nous on a suivi derrière. Donc ce qui fait, je suis parti, j'avais 13 ans, mais j'ai toujours fait la navette en Guadeloupe. Et parce qu'on allait voir les parents et tout. Et je suis retourné en Guadeloupe en 87 définitivement, en 84, et pendant jusqu'à 87. Et je suis reparti après sous la métropole pour des raisons professionnelles, parce que voilà, les choses étaient un petit peu compliquées pour moi. Donc j'ai dû refaire le retour dans l'autre sens. Mais toujours attaché à mon pays, à la Guadeloupe. Hein. Mmh. Et voilà, tout simplement. Et moi, je me définis, pour te répondre, bah, je suis quelqu'un de très simple. Je suis quelqu'un de valeur. J'adore tout ce que j'ai pu apprendre aux Antilles, notamment par rapport à mon enfance, parce que le si peu de temps que je suis resté là-bas, ça va sûrement parler à certains d'entre vous, c'est que là-bas, aux Antilles, on a tellement de valeurs. certains sont encore vivants, d'autres ont été oubliés. Après, voilà, libre à chacun d'appliquer ce qu'il a envie. Moi, à l'époque, je passais énormément de temps avec les anciens. Je passais énormément de temps avec les anciens, mais comme ils disaient chez nous, Thibaut Grandpas en miaou, tu étais là, tu écoutais, ils t'apprenaient des choses. Donc à l'époque, on avait les histoires de Compella, Pincopé Zamba. Tu vois, c'était vite un grand nom. et c'est des trucs que j'ai gardés, en fait. C'est des valeurs, en fait, parce que ces anciennes personnes, c'est des sages. C'est des sages. Et en fait, quand ils te parlaient, des fois, ils te regardaient, ils rigolaient. Mais ils avaient déjà vu ce que toi, tu ignorais, en fait. Ouais. Ils avaient déjà vu quelque chose en toi. Et c'est ça qui est formidable. C'était vraiment... ils avaient une vision, mais... et des trucs qui sont peut-être propres à eux, mais c'est magique. Et ça, on n'a jamais oublié ça.
0: On avait un respect énorme aussi pour ces personnes-là.
1: On avait intérêt. Parce ouais. que tu sais, tu rentrais chez nous, le père ou la mère ne te disait rien, et puis tu prenais une calotte, tu savais d'emblée pourquoi, il n'avait même pas à se justifier pourquoi il te tapait. Ouais. Tu vois mm-hmm. Mais franchement, et je vois mon fils qui a 13 ans, j'ai ma fille qui en a 24, je lui parle souvent de ça, parce que pour moi, ça a été... une fois que je suis parti à rouler de mes propres ailes, je pense sans arrêt à tous ces trucs-là. J'ai des images, j'ai des choses, des trucs qui partiront jamais. Et c'est ça qui fait la force d'un Antillais, en fait. Quand il n'oublie pas sa valeur, quand il n'oublie pas tout ce qu'il a appris, tu vois, ce que sa famille a subi. Et à l'époque, tu vois, quand maintenant on voit la vie chère, on voit plein de trucs que je reconnais, hein, c'est la vérité. Mais en même temps, quand tu vois dans le temps, avec le si peu, tout le monde mettait la main à la pâte, on était là, on mangeait bien, tu vois, t'as émunéré tout à l'heure fouille à pain, mais comme ça. Maintenant, ces beaux gars, là, ils mangeaient fouille à pain, on va dire, c'est fouille à pain, on va pouvoir manger. Tu vois, alors qu'à l'époque, tu vois, on avait des trucs, on faisait des trucs, on inventait des choses, on allait à la source. On allait à la source, alors que les problèmes qu'on a aux Antilles, quand je dis problème, des difficultés auxquelles on peut être confronté ont toujours été présents, en fait. En fait, je parle de certains. On ne va pas généraliser, mais il y a des problèmes qu'on pouvait rencontrer dans le temps, mais on arrivait à pallier, à s'arranger, tu vois, et on vivait bien. Et ça, moi, ça m'a beaucoup aidé dans ma vie. Ça m'a beaucoup aidé à être celui que je suis. Et je dis merci à mes parents, merci à la Guadeloupe pour ce que j'ai appris. Merci. Ça, je peux pas dire autrement, en fait, parce que ça m'a donné les bases. Même si j'ai beau été, je suis resté la plupart du temps en métropole, mais la Guadeloupe m'a servi de base. Et il n'y a pas d'autre mot, en fait.
0: Il n'existait pas aussi toutes ces lois qui existent maintenant pour protéger les enfants, pour faire tout ça. Donc on avait une éducation. Il était vraiment correct et vertical, au fait.
1: Après, tu vois, DJ Patos, la loi, c'est pas nous qui la faisons. On a des institutions qui font des lois. Certains, ils sont faits pour nous protéger, pour se défendre, etc. Le problème qu'il y a, je pense qu'à un moment donné, il ne faut pas qu'on se méprenne et qu'on mélange... Je dis ça, c'est ma vision, qu'on entend bien, c'est-à-dire qu'au niveau éducation. Le problème que... Effectivement, pour ma part, de frapper ou de donner des coups, ça ne résout pas un problème, ça ne fait pas l'éducation d'un enfant. Après, qui est ces lois-là, qu'on protège ces enfants-là? Moi, je dis que ce n'est pas plus mal, parce que, tu sais, on parlait à l'époque, mais tu sais, à l'époque, on a pris des coups, hein, certains d'entre nous, on a pris des coups à cause de la voisine ou du voisin et que le papa, il ne cherchait pas à comprendre où il venait, tu vois, on a pris des coups gratuitement.
0: Alors, Thomas, je ne suis pas tellement trop d'accord avec toi. Mais fais attention à ce que tu dis, parce que là, aujourd'hui, là, tu sais qu'est-ce qui s'est passé ce matin à Saint-Claude? Tu veux que je te raconte ce qui s'est passé à Saint-Claude? Un prof a repris une élève, il a réclamé son carnet, il a refusé de donner son carnet. Et tu veux savoir quoi? Eh bien, l'élève s'est pris au professeur, il a mordu le professeur et donné des coups de poing au professeur. Est-ce que tu trouves ça normal?
1: Oui. Je trouve pas ça normal, mais ça vient des parents. Je veux dire, c'est l'éducation qu'on donne maintenant aux enfants aussi. Parce que, tu sais, je veux dire un truc. Tu dis que tu as le droit de pas être d'accord avec moi. Moi, je veux dire un truc et je changerai pas ma vision sur ça. C'est-à-dire que les parents, effectivement, parce que des fois, on se cache. On se cache derrière, maintenant qu'on ne peut plus vous donner les coups, on peut plus rien dire. Non, moi, j'ai envie de dire, c'est la façon dont tu élèves ton enfant au départ. et que tu l'éduques, on est dans l'accompagnement en tant que parent, en tant que papa et maman. Maintenant, quand tu regardes le système fait tellement de choses. Il y a un vrai mix dans tout. C'est-à-dire que maintenant, à l'âge de même pas un an, les enfants, ils ont déjà un portable. Parce que les parents, ils cherchent la paix. Donc l'enfant, il a déjà un portable. Il regarde n'importe quoi sur le portable. Elle, la mère ou le père, je généralise pas. Hein. C'est une minorité, mais elles existent. Eh bien, ils sont là. Les enfants, ils ont tout. Ils ont accès à tout. Tu me diras, oui, c'est l'évolution. Maintenant, c'est comme ça. Mais à un moment donné, même nous, adultes, c'est pas que les enfants, parce que le problème, il est général. Même nous, les adultes, regarde au niveau du savoir-vivre, au niveau de l'attention, au niveau de plein de trucs, au niveau des idéalistes et tout. On s'est perdu dans plein de trucs. Donc maintenant, c'est devenu très compliqué. En plus, on n'est pas aidé. On n'est pas aidé par rapport à ceux qui pourraient apporter quelque chose, c'est-à-dire les politiciens, les structures, etc., etc. Et c'est très compliqué. Après, je lance pas la balle en toute totalité à des parents, parce qu'il y a des parents, bien souvent des mamans qui élèvent seuls leur enfant. C'est très compliqué, parce que ça aussi, messieurs, vous en prenez la responsabilité à Zola, vous en rappelez Simon.
0: Mais Thomas. Ça a toujours existé, des parents, des mères qui élèvent seuls leurs enfants. Ça a toujours existé. Même à l'époque, Thomas, ok, ça a existé, ce truc-là. Et ces mères d'enfants-là savaient éduquer, donner tout à leurs enfants. Donc, tu vois ça, on va fermer la parenthèse.
1: Parce que c'est vraiment un très, très gros débat.
0: Parce que quand je vois certaines choses qui se font, et ce ne sont même pas les parents ou autres qui vont porter plainte, mais c'est le procureur qui porte plainte contre les parents, là, il y a un problème, Thomas. Mais bon,
1: c'est encore un autre débat. Ce que tu dis là, je te rejoins, parce que je peux comprendre, ça ne met pas en cause tout, hein, c'est pour ça que je dis, il faut dans ce qu'on dit, que ce soit moi ou toi, on n'en fait pas une généralité. C'est-à-dire qu'il y a des mamans ou des papas qui remplissent très bien leur rôle de parents et l'enfant. Des fois, il y a des enfants qui pètent les plombs, il y a des enfants qui ont des problèmes qu'on ne sait pas. Maintenant, on a tendance à les mettre dans une petite case, de dire il est TDAH, il est ceci, cela. Il y a plein de trucs. Des fois, ben voilà. Mais effectivement, je condamne ce genre de geste parce que si tu veux, un professeur ou un médecin ou une infirmière ou une secrétaire va au travail pour gagner son pain. Là, on est dans le cas de l'éducation. Ce professeur ne vient pas, n'a pas à se faire agresser. Ça, je suis complètement d'accord avec toi. Et après, derrière, il faut trouver le pourquoi et essayer de mener des actions pour que ce genre de choses ne se reproduit pas. Mais malheureusement, même en métropole, hein, c'est tous les jours, on a des cas comme ça. Après, c'est pour ça que je disais que les institutions, gouvernement, c'est à eux de mettre des mesures, des trucs en place. Essayer de... Pour moi, tout ça, ça vient de mal-être. Hein. C'est uniquement des mal-être. Hein. Je suis sûr que ça ne fait pas de cet enfant-là un enfant mauvais. Hein. C'est juste un problème de mal-être. Et il faut trouver la source pour le régler.
0: Je vais toujours rester sur cette histoire des droits d'enfant. Parce qu'ils ont toujours fait comprendre aux enfants qu'ils ont des droits. Mais ils n'ont jamais fait comprendre aux enfants qu'ils ont des devoirs. Et juste pour terminer, je vais raconter une petite histoire qui est vraie. J'ai une cousine à moi qui vit aux États-Unis. D'accord ? Elle a deux enfants.
1: D'accord.
0: Et maintenant, les enfants sont déjà grands. Hein. Mais les enfants la faisaient voir de toutes les couleurs. Interdiction de toucher aux enfants. Parce que dès qu'elle prenait une ceinture pour taper les enfants, l'enfant prenait le téléphone et dit « I call 911 for you. J'appelle le 911 pour toi. » Tu vois déjà le truc. OK ? Elle a supporté. Elle a rassemblé son argent et tout. Et un jour, elle a décidé que tout le monde part en vacances. Ils sont tous partis en vacances chez nos parents à la Dominique. D'accord ? De belles vacances. Plage, rivière, tout. Deux jours avant le retour aux États-Unis. Deux jours avant. Mm-hmm. Elle les a donné à chacune une raclée comme pas possible. Et elle a pris le téléphone et elle a dit, voilà, appelez le 911. Appelez.
1: Ouais.
0: Et bien, quand ils sont arrivés aux États-Unis, ces enfants-là sont rentrés en flèche. Ils n'ont plus fait chier à personne. Ils se sont mis à apprendre à l'école. Et maintenant, ils sont ce qu'ils sont aujourd'hui. Donc tout ça encore, c'est pour te dire, il y a une histoire aussi de lois qu'ils ont mis. Et il y en a encore, d'autres. Hein. Il y en a encore d'autres. Pareil pour cette histoire d'ordonnance 45. S'il faut rentrer dans ça, Thomas, on va pas parler de ta vie d'artiste, on va parler d'autre chose.
1: Après, non, mais tu sais, on est là, on est en famille, mais juste avant de fermer la parenthèse, je veux te dire deux choses. Deux choses, après, tu la fermes si tu veux, mais je dis deux choses. Le problème qu'il y a, tu vois, pour revenir sur le prof là, c'est ces mêmes personnes. Écoute bien hein, ce que je vais te dire. C'est pour te montrer que où est le juste milieu. C'est ces mêmes personnes, si toi, DJ Patos, tu tapes ou Tom Hoffman, je tape mon enfant va à l'école pour quelque chose qui est justifié. Il va dire, mon papa m'a tapé et tout. C'est ces mêmes personnes qui alertent. Ouais. Donc, tu vois, et quand c'est dans l'autre sens, tu vois ce que je veux dire?
0: Ouais, tu as raison. Tu vois là, c'est ces mêmes
1: C'est ces mêmes personnes qui instrumentalisent le système et tout. L'enfant est violenté, il faut l'amener à l'infirmerie, sa maman l'a giflé ce matin et tout. Tu vois ce que je veux dire? Et ça, quand c'est dans l'autre sens, ils viennent pleurer. Ça, c'est une chose. Et la deuxième chose, tu sais, après on ferme la parenthèse, il y a tellement de sujets. On parle d'enfants battus. Si on parle de la femme battue, tu as vu, ça fait des décennies que ça existe. Les femmes sont violentées et tuées chaque jour. Et toujours les mêmes systèmes, toujours les mêmes personnes qui ferment les yeux.
0: Thomas.
1: C'est une violence aussi.
0: Thomas, il y a des hommes battus aussi. Hein. Allez, à tout à l'heure, Thomas.
1: Il n'y en a pas beaucoup.
0: On se retrouve tout à l'heure. La parenthèse est faite, on se retrouve tout à l'heure.
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0: Et je rappelle qu'on est de retour, notre invité aujourd'hui, c'est Thomas Hoffman, mesdames, messieurs, qu'on prend un plaisir, qu'on prend toujours un plaisir à recevoir et à écouter, bien sûr. Et on écoute Olamoufou, et on se retrouve tout de suite après.

0: Il s'appelle Thomas Hoffman. Très beau titre, mesdames, messieurs, L'Homme ou Fou, sur le www.digipatosradio.fr. Ce titre-là, il date déjà de combien d'années, Thomas?
1: L'Homme ou Fou est sorti en 2022. Ouais. Mais c'est un titre que j'adore énormément. Parce que l'amour doit être fou. L'amour doit être fou tout le temps, DJ Patos.
0: C'est un titre qui a une très belle histoire derrière, c'est ça?
1: Toutes mes chansons ont une belle histoire parce que j'ai pris plaisir à les écrire, à me torturer l'esprit. Oui, il faut que ça pas bon. Oui, il faut que je fasse ça comme ça. Oui, il faut que les gens, quand ils écoutent, qu'ils puissent se retrouver. Donc, non, et puis, sans oublier mon ami Denis Louves, quoi, parce que dans chacune des compositions, des chansons qu'on a pu réaliser ensemble, je rappelle jusqu'à l'heure d'aujourd'hui, la totalité de mes titres ont été réalisés avec Denis Louves et voilà, on ne change pas de crèmerie. Et derrière, c'est toujours le bon petit moment de partage et d'apprendre aussi des choses et tout. Donc, non, en L'Homme ou Fou, c'est une chanson que j'aime beaucoup parce que, à l'inverse de certaines de mes chansons, c'est des chansons que j'ai pu chanter devant des publics et ils ont adoré, et ils ont chanté L'Homme ou Fou avec moi, ils ont fait le refrain L'Homme ou Fou et tout. Et je trouve ça bien parce que l'amour doit être fou.
0: Thomas, à quel moment arrive l'amour de la musique pour toi?
1: Ah, tu sais, DJ Patos, depuis mon père était musicien, tout ça, et mon frère lui faisait du gros cas, c'était déjà ça. Hein. Tu vois, je parlais de ma ville capestère où je suis né, et je suis pas loin de Christian Nara, tout ça. À l'époque, il y avait déjà le groupe Coconin, Tavana Christian, et les Delaney compagnie, tout ça, ils allaient chanter, tout ça. Même Franck Nara, ils avaient le petit groupe. Ils étaient quand même bon des os dans la roue, tu vois. C'était pas encore ça. Ouais. Mais c'est des artistes qui ont appris sur le tas, comme ça. Et notamment Christian, parce que je me rappelle, je parle de lui parce que à l'époque, on avait jusqu'à l'heure actuelle des fêtes communales et on avait des fêtes de section aussi, parce que mes parents, eux, ils habitaient à Foncacaro. Mm-hmm. Christian, il habite à Foncacaro aussi, tu vois, et il y avait toujours lors des fêtes, ben, on allait chanter sur les podiums, des trucs comme ça, tu vois. Donc, moi, ça a toujours été, et puis étant gamin. Après, derrière, on parlait d'éducation, ben, c'était pas concevable, je te disais en amont, quand on est parti sous Pointe-à-Pitre, j'avais mes sœurs qui étaient parties en métropole pour les études et tout, donc mon père, lui, voilà, il était à cheval là-dessus, il voulait absolument, ben, il n'y a pas eu que ça, hein, parce qu'il y avait la musique, moi je me rappelle, j'aimais le vélo aussi, mm-hmm. parce que le Tour de la Guadeloupe, c'est quelque chose chez nous aussi.
0: Et t'as pas été sportif, donc, non en...
1: Si, mais bon, mon père, il a tout freiné, en fait. Il a tout freiné. Et je lui en veux un petit peu pour ça. Parce que ça, les courses à pied, tout ça. Je sais pas si tu as entendu parler. Bah, de toute façon, tu es obligé de le connaître. Il est de Capesterre, d'Olvidemar.
0: Oui.
1: Les gens, ils couraient énormément. Mmh. Tout ça, c'est des gens de, tu vois, que je connais, c'est des gens du secteur. On faisait les courses à pied, on faisait des trucs.
0: Non, donc, j'ai lu de l'histoire qui a même couru avec Marie-Jo Pérec. Vilma est un très grand champion, hein, des courses pédestres.
1: Ah oui, tout à fait. Après, derrière, moi, tu sais, quand j'étais à Pointe-à-Pitre, au-delà de mon âge, j'étais quelqu'un de très débrouillard. J'allais vendre et j'ai une grande fierté de ça. J'allais vendre parce que mon père, il avait plein de terrains sous Capesterre. Donc, nous, on avait la maison sous Pointe-à-Pitre. Il ramenait des trucs. J'allais vendre des bananes, des trucs sur le port de Pointe-à-Pitre et tout. J'avais mes petits sous. J'allais vendre de la salade croisson, des fruits et légumes sur le marché Mario.
0: Oh, salade croisson!
1: Wow. Oui!
0: Ah ouais?
1: Oui.
0: Ça bouge, hein.
1: Mon père, il avait des champs. Mon père, il avait des champs sous Capesterre. Et le samedi, ben, on nettoyait, on faisait les paquets. Je vendais ça à 5 francs. Ouais. Et on ramassait de l'argent.
0: Mais il y a un monsieur qui fait ça toujours à Capesterre. Hein. Il se met au bord de la rue. Il en fait toujours rien à Capesterre. Ouais.
1: Après, c'est des choses que j'oublierai jamais. Mm-hmm. Donc moi, déjà, la musique aux Antilles, ben, tu sais bien, à l'époque, quand tu passais boulevard Chanzy, à l'époque, tu avais encore quelques disquaires qui existaient. Maintenant, ben, beaucoup ont disparu, mais tu avais les disquaires, tu entendais les sons. T'entendais les sons,
0: ah, tu passais, t'entendais la musique. Il n'y a plus de disquaires maintenant. Donc,
1: C'est dommage parce que ça amenait une. C'était. Je trouve qu'à l'époque, moi, j'ai l'image de Chanzy, hein, quand je te parle de Pointe-à-Pitre à Chanzy. Moi, je trouvais que c'était fédérateur en fait. Parce que les gens s'arrêtaient pour discuter. Des fois, tu pouvais avoir les artistes et tout. Moi, en souvenir, j'ai pu voir Donna, j'ai vu Alexis, tu sais, le Master, là, tout ça, des Aigons, oui. Là, tout ça. Et en fait, si tu veux, Francky, je le voyais régulièrement aussi, Francky Vincent, tout ça. Ben, en fait, si tu veux, je trouve que c'est des fédérateurs parce que les gens, le Guadeloupéen, ou enfin, tous ceux qui étaient là, ils s'arrêtaient pour parler avec l'artiste. Il y avait la proximité, tu vois. Il y avait de la proximité, il y avait l'échange. Mmh. Tu partais, tu rachetais un vinyle ou tu achetais pas le vinyle, c'était pas bien grave. Tu vois ce que je veux dire? Mais je trouvais c'était ça animait. Et on a encore quelque chose qui perdure aux Antilles, c'est les gars au niveau de l'autre marché qui font du tam-tam, là, des gros cas. Ouais. Et au niveau de Chanzy, il y avait du gros cas.
0: À la rue Piétonne.
1: Donc, voilà, c'était fédérateur et ça amenait une ambiance et culturelle de chez nous-mêmes. Moi, je trouve, c'est ça en fait. Donc, tu vois, la musique pour moi, en fait, si tu veux, c'était pas quelque chose qui était dans ma tête. C'est vraiment en 87, 84, quand je suis revenu aux Antilles, là, j'étais sur RDS Radio, je commençais à rencontrer des artistes et tout. Et aussi, j'avais quelques contacts.
0: RDS Radio. Radio oui. Delta Sud.
1: Delta Sud.
0: Oh là là.
1: Oui, oui. C'est là que je te disais que j'ai fait un peu de l'animation de radio là-bas sur la radio. J'étais avec Mathias de VDC. Ouais. Parce que je suis entré par le biais de Mathias et tout. Il cherchait un animateur. Je suis arrivé. Je connaissais rien. Et tout. Je connaissais rien. Et il m'a pris en formation. Il m'a dit, Mathias, il me dit, ok. Ils avaient pas mal d'animateurs là et tout. Il me dit, tu veux quelle tranche d'horaire et tout, et qu'est-ce que tu veux faire? Alors moi, bizarrement, j'ai choisi tranche d'horaire vers 10h30, 10h, tu vois. Mm-hmm. Donc je passais du zouk et j'avais des jours où j'étais l'après-midi où je faisais faire la sieste aux gens. Je passais des Anastasie Philogienne, tu sais, l'artiste là, qui chantait la maison sous le port et tout, les chansons. Mm-hmm. Tu sais, parce que vers 14h, les gens, ils aiment bien écouter de la musique comme ça.
0: À cette époque-là, toutes les radios à cette époque-là, avait une séquence douceur à partir de 14h jusqu'à 15h faisait les gens faire la sieste. Ça a vraiment existé.
1: Ouais, moi je trouve ça bien. Et ça a été une bonne expérience pour moi parce que, hormis la musique, mais ça m'a permis aussi de mon jeune âge de prendre un petit peu d'assurance. Parce que tu sais, il y a des gens qui croient que c'est facile de parler derrière un micro, comme ce que tu fais là. Il y a des gens qui pensent que c'est facile, t'as juste la musique, le bouton à pousser, mais non, mesdames et messieurs. Tu sais, quand tu fais ces genres d'activités comme ceux de la radio de DJ Patos, ça engendre beaucoup de travail, ça engendre déjà ta personne, parce que tu parles aux gens, la moindre des choses, d'être présentable, d'être propre, d'être machin, t'as tout le travail derrière et tout. C'est vraiment puissant mentalement, physiquement. Il faut vraiment que vous soyez conscient de ça. Et je vous le dis, hein, je suis pas là pour faire donneur de leçons à qui que ce soit, mais c'est super important parce que tu fais un truc, je pense que tu peux pas faire de la radio, de la musique si tu aimes pas en fait.
0: Ouais.
1: Et je dirais ça, c'est valable pour tout. C'est valable pour tout.
0: Oui,
1: parce
0: d'accord.
1: que c'est un grand investissement et des fois pour rien du tout en fait. Donc voilà en fait.
0: Alors, cher auditeur, cher TikToker, je vous invite à partager le live, mais surtout à tapoter au maximum afin de bien sécuriser notre live. Je vous remercie infiniment. Merci à tous ceux et celles pour tous ces cadeaux que vous envoyez. Merci, merci, merci. Je rappelle que nous sommes avec, bien sûr, Thomas Hoffmann, qui est avec nous, et où on parle musique avec Thomas Hoffmann. Thomas, que penses-tu de cette évolution musicale et le changement, hein, parce que de vinyle on passe en CD et de CD on passe aux plateformes. Et aux plateformes, maintenant on est arrivé à l'IA, mais ça on va en parler tout à l'heure de l'IA, on le met à côté pour le moment. Parce que c'est un très gros débat ça. Alors de toute cette évolution maintenant, téléchargement légal, tu en penses quoi maintenant de tout cela?
1: En fait, moi quand j'ai commencé à officier, je suivais un petit peu le même mouvement que la plupart d'entre nous. Après, moi je suis quelqu'un, j'aime bien réfléchir. Et je me disais, quand j'ai analysé, je lui ai dit,

0: Sur un titre, quand quelqu'un du public, que je remercie au passage, va télécharger le titre d'un artiste, en fait, il y va parce qu'il aime l'artiste, il aime le titre, et donc il va le télécharger, merci à ces personnes. Le problème qu'il y a, c'est que ces sites de téléchargement, ils reversent vraiment, par exemple, 20 centimes, même pas. Je suis généreux quand je dis 20 centimes. Allez, 10 centimes, 15 centimes sur chaque titre. Alors que lui, derrière, c'est lui qui ramasse tout le bénéfice.
1: Allez, d'accord. Donc,
0: Nous les artistes, on leur amène du travail.
1: La preuve, c'est eux qui ont fixé le tarif.
0: C'est eux qui fixent tout. Moi, j'ai vu par... Tu sais, il n'y a pas de distributeur. La FNAC, tout ça, ils ne distribuent plus à part quelques machins parce qu'on ne retrouve plus vraiment des CD là-bas. J'ai eu deux distributeurs quand j'avais fait mon album. Et j'avais dit à Denis Nouvelle, moi, je vais trouver des distributeurs. Il me dit, ah bon, franchement, et tout. Je dis, t'inquiète pas, je vais trouver. Donc, j'ai été, je sais plus le nom du premier là, enfin, c'est un centre à Rennes, et j'ai été, un qui va parler à tout le monde, j'ai été chez Cultura.
1: Ouais.
0: Cultura, j'ai été les voir, je dis bon voilà, je suis un artiste, j'ai fait un album et tout, quelles sont vos conditions et tout comme ça, parce que je vois que vous avez des CD. Donc j'ai discuté avec le responsable du rayon, il m'a dit il n'y a pas de souci, à combien vous les vendez l'album? Et je lui dis, bah, personnellement, moi je sais que je ne peux pas le vendre au prix que je voudrais, mais par rapport à vous, quels sont les prix de vente et la marge que vous prenez. Donc en fait, lui, il m'a dit, je pouvais vendre l'album 10 euros et lui, il me reversait que 8 euros, 7,80 euros. On était à centimes près. Donc quelque part, je me suis dit, bon voilà, je lui en ai laissé quelques-uns. La plupart ont été vendus, une bonne partie, tu vois. Mais moi, je voulais faire ça, c'était vraiment pour être plus rentabilisé par rapport à un site de téléchargement, tu vois.
1: Ouais, ouais.
0: Et moi, j'avais pressé des CD, et moi, je me suis dit, je vais être mon propre commercial. Et j'ai vendu, malgré que les CD sont plus vendus comme certains disent, mais moi, je veux pas aller dans, oui, ça se vend plus, je fais pas. Moi, j'aime essayer, et je regrette pas d'avoir essayé, parce que quand j'ai sorti mon album, j'ai envoyé à l'usine pour presser, j'ai commencé à démarcher les gens. Eh ben, j'ai tout vendu avant même de recevoir mes CD. Mmh. Et au passage, je remercie la Guadeloupe, la Martinique, parce que c'est les deux endroits qui m'ont acheté principalement l'ensemble de mes CD.
1: Ouais.
0: J'ai eu des gens en métropole, en Irlande et tout ça, mais principalement Guadeloupe, Martinique. Et moi, ça, je suis resté... j'oublierai pas ça non plus par rapport à ma musique, parce que je suis resté comme ça, bouche bée, je me suis dit, mais... C'est en Guadeloupe, c'est en Martinique, où c'est un peu plus difficile pour eux financièrement par rapport à la métropole ou autre. Et c'est ces gens-là qui mettent la main dans la poche pour m'acheter mon album. Alors moi, je dis merci à la Guadeloupe, merci aux Martiniquais, à la Guadeloupe et aux Guadeloupéens, parce que c'est des gens, ben, ils ont un grand cœur. Ils ont un grand cœur. Ils ont des défauts, malheureusement, comme tout le monde. Mais à côté de ça, ils ont un grand cœur. Donc moi, je leur dis merci et j'oublierai pas ça.

0: Il s'appelle bien sûr Thomas Hoffman et le titre c'est Fusionnel.
1: Fusionnel. Ouais. Fusionnel. Ouais.
0: Pourquoi
1: c'est fusionnel?
0: Pourquoi fusionnel? Toujours l'amour.
1: Fusionnel parce que je trouve que c'est beau quand t'es fusionnel avec quelque chose et en priorité avec ton enfant. C'est quelque chose de très fort. Parce que la fusion amène très loin en fait. C'est quelque chose, ça c'est tout l'amour en fait. Et quand c'est fusionnel, ça veut dire de deux personnes, vous formez qu'une seule personne en fait. C'est fort, c'est très fort.
0: Ouais.
1: Ouais.
0: Donc c'est ton nouveau titre, Thomas?
1: Non, mon dernier titre c'est Futilité.
0: Oui, Futilité, tout à fait. Futilité, qu'on va écouter.
1: Là, j'ai gagné un lambi avec des poignons.
0: Aïe. Il n'y a pas de problème. Nous allons faire une pause tout à l'heure, mesdames, messieurs. Je rappelle que nous sommes avec, bien sûr, Thomas Hoffman, qui est avec nous. Tu vis de quel côté en France, Thomas?
1: Je suis à Rennes. J'étais à Paris et j'ai quitté Paris parce que voilà, c'était trop mouvementé pour moi. Et voilà. Parce qu'en fait, tu vois, moi, quand j'étais à Paris.
0: Tu préfères la tranquillité. Tu préfères la tranquillité.
1: Non. En fait, si tu veux, j'étais à Paris parce que j'ai grandi à Bondy dans le 93 quand je suis arrivé dans mes 13 ans. Après, tu vois, j'étais venu en vacances aux Antilles, je suis revenu à Paris après mes vacances et du coup, je suis parti. J'avais fait un devancement, je me suis engagé dans l'armée et quand je suis sorti, j'ai quitté l'armée. Après quelques années, je suis revenu sur Paris et puis c'était trop speed pour moi tout ça. Donc j'ai pris, j'avais une vacance sur Rennes en Bretagne dans le 35. Donc je suis arrivé à Rennes, c'était à Pâques, faire des vacances. Et puis c'était la saison et puis j'ai postulé dans une entreprise comme ça et puis on m'a appelé tout de suite, on me dit ok, et donc du coup j'ai commencé à bosser, du coup je suis resté à Rennes parce que dans la ville de Rennes où je suis, il y a beaucoup d'Antillais, il y a beaucoup de communautés et en fait ce que j'ai retrouvé un petit peu des Antilles, c'est-à-dire, je dis bien un petit peu parce que enfin, n'est pas un côté qui assemble les Antilles réellement, mais en fait si tu veux là-bas, il y avait la courtoisie, c'est-à-dire les gens, tu avais les petits anciens, parce qu'il y a beaucoup de petits endroits, des petites communes de campagne, des petites villes de campagne et tout ça, là où je suis, parce qu'il y a Rennes, mais moi j'habite juste en dehors de Rennes, et en fait, si tu veux, ça m'a rappelé un petit peu les Antilles, c'est-à-dire les petits anciens, ils sont là, ils vont boire leur petit muscadet, le journal, ça papote, et à Paris, tu vois pas ça, à Paris, c'est vraiment, les gens, ils s'auto-croisent, et c'est juste un regard, ils te regardent comme ça, comme si t'étais un marsipilami, tu vois, donc ça m'intéressait pas.
0: On revient tout de suite après.
2: 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Il est 16h aux Antilles.
3: 22h en métropole. 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
0: On est de retour, bien sûr, avec Thomas Hoffman, mesdames, messieurs, qui est donc avec nous dans cette interview. Alors, Thomas Hoffman, on va parler maintenant de ce sujet qui fâche. Tu en penses quoi de toutes les musiques qui sont faites avec IA?
1: Rien. Non, ce que j'en pense, après, tu sais, c'est vrai que tu l'as bien dit, c'est vrai que c'est un long débat. Il y a du bon et du mauvais. D'accord ? Il y a du bon et il y a du mauvais. Et je vais m'expliquer. Hein. En fait, moi, il y a des choses qui me sidèrent un petit peu. Ce qui me sidère, c'est que je revois à chaque fois la même chose. On nous donne un outil pour utiliser à bon escient. Et certains font n'importe quoi avec. Quand je dis certains, il y a des gens, on va venir sur les gens qui utilisent, on va dire, plus ou moins à bon escient. Je vois, ben, dans, ok, les gens, ben, ils peuvent prendre ça pour un amusement. Il y a un bon côté, si tu veux, mettons, c'est l'anniversaire de ton fils, tu as envie de personnaliser une petite chanson et écrire un petit truc pour lui, même si c'est pas toi qui chante. Moi, je vois pas de mal à ça. Mais après, d'utiliser l'IA musicalement, parce que je pense que c'est ça qui nous intéresse. Alors, il y a deux façons. Le musicien, c'est-à-dire celui qui compose et qui veut utiliser l'IA pour avoir une meilleure, peut-être son de guitare ou de clavier ou autre, j'ai pas de problème avec ça. Il n'y a pas si longtemps que j'avais Patrick André dans une émission que j'anime, il disait que voilà, lui, ben voilà, bien longtemps avant même que ça soit médiatisé comme c'est actuellement, il a utilisé nanani nana. Après, il y a des gens aussi, si ça peut aider certains sur le live, ils se trompent quand ils parlent de logiciel, ils disent, j'ai entendu dans la bouche de certains que l'IA déjà existait déjà, qu'on prend un logiciel pour faire des sons. Non. Alors, j'attire votre attention, il ne faut pas se méprendre et mélanger les choses. Un logiciel, je vous prends l'exemple sur Cubase, qui est conçu pour faire de la musique, ce n'est pas l'IA. Pourquoi ? Parce que ça reste un logiciel et les données, l'ensemble de ces données qui sont dans ce logiciel a été mis par un humain. D'accord ? C'est-à-dire que le logiciel en question, pour bien me suivre, si vous lui dites A, il vous dira B, parce qu'il a été programmé par l'humain pour dire B. Il vous dira ni A, ni C, ni D. Donc, il y a déjà une différence. Tandis que l'IA, lui, il a plein de fichiers dedans, il est libre. C'est-à-dire, tu viens, lui, il va faire à sa sauce. Il est autonome, il va te faire ce que tu veux. Mais, et donc, voilà. Après, musicalement, il y a des gens qui peuvent ne pas avoir d'idée à l'instant T et écrire des paroles via les diverses applications IA qu'on voit. Et là, ils vont avoir la mélodie. Ils peuvent apprendre la mélodie, s'inspirer de ça. Il y en a qui le font. Après, c'est eux-mêmes qui chantent réellement et tout. Après, moi, j'ai pas de problème avec ça. Je ne vois pas de mal. Libre à chacun. À partir du moment que tu fais les choses bien, c'est toi qui sais ce que tu as envie de véhiculer. Ça reste individuel parce qu'on est en démocratie. Après, il y en a qui se font passer pour des artistes. Pour moi, ce ne sont pas des artistes. Ce ne sont pas des artistes. Ils se font passer pour des artistes et tout.
0: Dans quel sens tu dis que ce ne sont pas des artistes, Thomas ?
1: Parce qu'il n'y a aucune émotion qui sort d'eux. Ils ne sont pas réalisateurs de ce qu'ils veulent montrer ou faire entendre. Parce que c'est l'IA qui a tout fait et tout. Et puis, ils viennent là, ils disent... tu leur demandes c'est quoi, ils connaissent même pas toutes les caractéristiques vraiment d'un artiste ou autre, je suis désolé. Même moi qui suis, qui a cette étiquette d'artiste, et je le dis, et tu peux pas me contredire DJ Pathos, je te l'ai toujours dit sur ta radio, j'apprends. Petit à petit, je monte sur une marche, j'apprends de tout le monde. Moi, Thomas Fan, j'ai toujours dit. Je suis là, j'apprends, les gens qui sont là depuis plus longtemps que moi, ils me disent tiens Thomas, ça, j'écoute, j'apprends, je prends, je prends pas, mais j'écoute, j'apprends. Tu vois ce que je veux dire ?
0: Ouais.
1: J'ai pas cette prétention, mais tu vois, les gens ils viennent. Une fois j'étais sur un live, petite anecdote, j'ai deux témoins sur le panel là, des gens qui me suivent, qui sont là sur le panel là. D'ailleurs, c'était l'ami d'une des personnes qui est sur le panel là, ce soir là, et la personne est là. Et alors, un de ses contacts monte, et le contact dit ouais, je suis artiste et tout, et voilà, je dis ok, tu fais quoi comme style ? Il me dit ouais, je fais de tout, du zouk, du compas et tout comme ça. Et je dis mais. Je te connais pas et tout. Et je dis, mais on connaît pas tous les artistes et tout. Et puis il me dit, il continue à parler. Il me dit, je suis même inscrit à la SAGEM. J'ai dit, à quoi ? Il me dit, à la SAGEM. J'ai dit, SAGEM, je connais pas. SACEM, oui. SACEM, oui, mais SAGEM, je connais pas. En fait, c'est des gens qui parlent dans le vide et tout. Parce que maintenant, avec TikTok, tout le monde peut s'inventer une vie et voilà. Après, pour revenir dans le sujet par rapport à ta question,
0: ben, Thomas,
1: il y a des artistes.
0: Thomas, il n'a pas menti. Il était bien inscrit à la SAGEM. SAGEM, c'était une marque de téléphone. C'était une marque de téléphone.
1: Oui, exactement. Oui, mais moi, c'est SACEM. On est d'accord. Mais SAGEM, d'ailleurs, ça n'existe même plus, cette marque de téléphone, effectivement. C'est vieux, en plus. C'est des produits, ouais. Mais après, il y a des. Mais, moi, je suis pas.

0: alors, si tu veux, il y a des artistes.
1: Alors maintenant, qui... là, pour moi, c'est devenu du tout et n'importe quoi. Et pour moi, ça détruit les artistes comme toi, comme d'autres, hein, qui font, qui créent. Parce qu'un artiste, un musicien, ça crée. Et tous ceux et celles qui se sont mis, qui ont téléchargé Suno et qui payent 4 euros, 7 euros pour cela, ils n'ont rien créé, au fait. Ils ne créent rien du tout. Ce matin, je me suis pris la tête avec une soi-disant artiste. Je lui ai dit, mais vous n'êtes pas artiste, je suis désolé. Pourquoi ? Parce qu'elle m'a déjà envoyé plusieurs mails. Elle voit que j'ouvre, mais il n'y a pas de retour, au fait. Il n'y a pas de retour.
0: Moi aussi, j'en ai pas mal.
1: OK. Mm. Et ce matin, bon, elle a pu avoir mes coordonnées. Et ce matin, elle m'appelle. Elle m'appelle, elle se présente à moi, machin. Et je dis oui, d'accord. Et elle me dit que moi, j'ai envoyé plusieurs mails. Elle voit que j'ouvre les mails et je ne réagis pas. Mais certaines personnes lui ont dit que je fais toujours un retour. Que c'est bon, que c'est pas bon, je fais un retour. J'ai dit oui, effectivement, je fais un retour. Si c'est bon, je fais un retour pour dire que c'est bon. Si c'est pas bon, je fais un retour pour dire que c'est pas bon. Sauf que ça, je le fais pour ceux qui créent, pour des artistes.
0: Oui.
1: Mais vous n'êtes pas artiste. Oui. Il me dit, oui, c'est je ça. Suis artiste. Je dis, non, vous n'êtes pas artiste. C'est de l'IA, madame. C'est de l'IA.
0: C'est ça.
1: Je lui dis, ce que vous m'avez envoyé là, je peux prendre plein, je vous les envoie avec les mêmes thèmes de voix. Donc, c'est pas vous. Vous n'êtes pas artiste. Vous avez rien créé. Oui, oui, oui, je suis auteur-compositeur de mes morceaux. Elle dit, pardon. Il dit, madame, vous savez quoi? Je suis en plein boulot. Je vais avoir une réunion tout à l'heure.
0: Ouais.
1: Je préfère qu'on fasse court et voilà. Mais s'il vous plaît, enlevez mon mail dans votre répertoire.
0: Dans vos contacts.
1: Comme ça, vous n'allez plus m'envoyer quoi que ce soit.
0: Voilà. Ouais, mais il y en a beaucoup. Et moi, ce que tu dis là, je l'ai vécu aussi dans le groupe des artistes du Zoo. Mmh. Et je dis, moi, c'est pas pour faire, être sélectif. C'est pas pour être sélectif. C'est que moi, j'ai créé un truc. J'écoute de tout, hein, mais moi, j'ai créé, par exemple, les artistes du Zoo, comme DJ Patos, par rapport à tout ce que tu défends et les valeurs de notre musique sous ta radio. Tu dois rester fidèle à ça par rapport à. Voilà. Et tu dois pas sortir du cadre, parce que si tu as établi un cadre, il faut rester dedans. Après, malgré que j'entends bien, il y en a qui font des trucs, qui écrivent, et il y a des chansons qui sont sympas.
1: Il y a des trucs qui sont bien. Je ne dis pas qu'il n'y a pas des trucs qui ne sont pas bien. Il y a des trucs qui sont bien. OK ? Mais il y a pas mal de choses aussi qui sont vraiment nulles. Et comme tout ce qu'elle m'a envoyé, et je suppose qu'elle est en train d'écouter, parce qu'elle m'a même sorti, même sous ma web radio, elle n'a jamais entendu que j'ai diffusé ses titres.
0: Mais j'en ai pas mal qui m'ont
1: appris. Mais c'est vraiment ça. Du tout et du n'importe quoi. Il y en a une dénommée Ovi qui est en train de faire le buzz en ce moment. Et ce qui m'embête avec ça, le truc qui est en train de faire des millions de streams, d'accord ? Et alors que cette personne n'a rien créé. Cette personne n'a rien créé.
0: Il
1: n'a
0: rien touché de toutes les façons.
1: Voilà,
0: ça ne va pas durer ça. Il va avoir un coup de pied. Il va avoir. En fait, si tu veux. C'est marrant parce que je sais pas si je suis au bon endroit, pourtant je suis sur les mêmes réseaux comme tout le monde, et voir un petit peu à droite à gauche, et c'est que dans la communauté que je vois massivement cette utilité de musicale au niveau de l'IA, parce qu'on arrive à voir et à savoir. Après, je regardais là dans les jours là précédente là d'aujourd'hui, il y a une chanson là, il y en a beaucoup qui est très vulgaire en fait, mais je trouve ça honteux en fait, c'est vraiment vulgaire, et en fait moi quand je vois ça en fait, comment voulez-vous que je lui dise nous ça nous desserve, parce qu'on c'est toujours les mêmes qu'on va montrer du doigt en fait, parce que je dis pas que tu peux pas faire des chansons un petit peu cochon, moi j'ai pas de problème avec ça, je veux même pas nommer notre ami Francky, parce que lui il fait avec l'art et j'aime ce qu'il fait, mais je veux dire là vraiment des propres personnes, des femmes qui viennent sur TikTok et qui sont en train de jouer ça en arrière-plan derrière et qui. Mais je dis,
1: mais c'est ce qui est en train de se passer là, parce qu'en deux semaines, le fameux Ovi là,

0: Il est en train de sortir des trucs, mais c'est incroyable.
1: C'est, les gens, ils aiment ça, en fait. C'est ça que je comprends pas, en fait. C'est pour ça que, une fois, je me rappelle, une fois, j'avais dit, pour ceux qui émettent des critiques, mais des critiques même négatives, mauvaises et négatives à l'encontre de quelqu'un.
0: Excuse-moi, justement, comme dit Michel Saint-Rose, j'ai juste mettez Noah Cassava dans ça. Effectivement, j'avais oublié de dire ça. J'ai mettez Noah Cassava dans ça. Ouais. Et, à un moment, il faut qu'on arrête.
1: Après, je pense que tout dépend de ce qui a été dit, mais si ça vient par rapport à ceux qui défendent les au niveau musique Kassa, je pense que ça peut aller très loin. Hein. Il peut avoir des poursuites en justice, hein, parce que maintenant, il faut faire attention. Et justement, c'est ces gens-là qui ignorent et qui croient qu'on peut tout mettre dans une chanson. Et en fait, on est confronté à ça. Exactement. On est
0: Depuis l'arrivée de ce truc-là, Thomas, depuis l'arrivée de ce truc. De ce putain de truc, je le dis, depuis l'arrivée de ça, ouais. Tout le monde maintenant, tout plein de gens, des DJ, des machins, des ceci et des cela, ils qui prétendent qu'ils sont artistes.
1: C'est ça. Mais je pense que celui qui a créé ça, enfin, il y a des choses qui sont faites volontairement aussi. Et je t'ai dit, c'est toujours les mêmes qui courent après ce type de choses. Après, comme je dis, je ne suis pas contre, mais tout dépend quelle utilité de ce que tu fais avec.
0: Et je t'ai donné mon point de vue par rapport. Il y a même un gars, il m'a envoyé un mail quand j'ai écouté. Il y a, ok, clac, j'ai mis à la poubelle. Bon, ouais. Mais c'est quelqu'un qui écoute, hein, qui suit. Hein, il voit que rien n'est diffusé, donc il prend contact avec moi. Oui, bon, salut Didi Patos, je vous suis sur TikTok, machin, chouette. J'ai fait de la musique et tout, et je vous ai envoyé un mail, et jusqu'à maintenant, j'ai pas de retour. Alors, donc, j'essaie de réfléchir, je lui demande de me expliquer, de me donner la date qu'il a envoyé le truc. Et effectivement, je dis, oui, j'ai bel et bien reçu, mais sauf que c'est de l'IA, donc c'est de l'IA, mais c'est pas quelque chose qui est vraiment créatif, où il y a un truc qui accroche, au fait. Il me dit, ouais, mais. Mais au cas de diffuser Dominique Panol, là, c'est IA. On dit, ah non, là, tu rentres sur le mauvais terrain, par contre, avec moi. Là, tu rentres vraiment sur le mauvais terrain. Parce que le titre de Dominique Panol qui sont en train de parler là, je rappelle que ce titre-là, Zion, a été d'abord un tube depuis des années qui est sorti. Il est sorti depuis bien longtemps, qui a été aussi un tube. OK? Effectivement, il y a une nouvelle version qui est sortie récemment qui a été fait avec une partie de l'IA, mais il y a beaucoup de créativité derrière. Ça a été fait d'une façon, et voilà. OK ?
1: La preuve, c'est pas simple, donc on revient sur ce qu'on disait tout à l'heure.
0: Voilà. Et la preuve, ce titre-là m'a eu d'ailleurs, parce que quand j'ai entendu ça, j'ai écouté. Mais il y a un truc qui me machin, et en faisant des recherches, j'ai même fait rentrer dans un logiciel que j'ai. Et pour voir si c'était de l'IA, le truc m'a dit 85% humain.
1: Okay. On peut valider. Et là, c'est à bon escient.
0: Voilà. Et je ne sais pas si tu connais le classement Yacast. Eh bien voilà, le titre, il est rentré dans le classement Yacast. Et les titres IA n'ont pas. Okay. Et les titres IA n'ont pas en Yacast. Il y a un titre de IA qui était rentré dans Yacast. Et qui a été viré il n'y a pas longtemps. D'accord ? Le fameux pilier là, machin là, gospel, qui était rentré dans le Yacast. Et le Yacast, ça a été viré. Ils l'ont fait.
1: Ils l'ont enlevé. D'accord.
0: Et même, ils allaient participer à un concours. Là aussi, ils ont été bannis. OK ? Donc, il y a des choses qui sont en train de se faire. Il y a des lois qui sont en train de se mettre en place.
1: Des critères.
0: Il y a des critères qui vont sortir. Il y a des trucs et j'attends ça avec beaucoup d'impatience. Donc voilà, c'était notre petite parenthèse.
1: En fait, je pense qu'à un moment donné, comme tout, hein, je veux dire, à un moment donné, mais après, les choses vont se réguler et vont se mettre en place. Mais comme l'exemple que tu viens de donner, là, elle est similaire à ce que je te disais, là, je veux dire, qu'on prenne un son de clavier ou autre qui est meilleur par rapport au logiciel. Parce que, tu vois, je parlais de logiciel et de l'IA pour différencier un petit peu, pour que les gens ne se méprennent pas. Maintenant, il y a des logiciels où tu retrouves la partie que je disais en amont, c'est-à-dire elle a été programmée purement par l'humain, donc tu peux pas lui faire dire D si c'est A.

0: et ils intègrent une autre partie maintenant pour mettre un peu de l'IA, justement, pour que dans ce type de logiciel, tu retrouves un petit peu des deux. En fait, les gens numériquement se mettent à la page, en fait. Tu vois ?
1: Et ceux, beaucoup d'appareils. Et ce qui m'embête, qui me chagrine énormément, c'est maintenant, tout maintenant, c'est de l'IA. Même les gens qui organisent leurs soirées, qui organisent des trucs, ben maintenant, leur flyer, c'est de l'IA. Donc, ouais, celui,
0: on se fait du tort.
1: Celui qui a été faire des études, qui a appris pour devenir maquettiste, pour faire des trucs, pour créer des affiches, des flyers et tout, eh ben, ces personnes ne peuvent plus travailler parce que maintenant, tout le monde va faire leur truc avec, avec de l'IA. Donc, comme moi je dis, moi je ne suis pas contre, hein, je ne suis pas contre, hein, que tu pointes ton IA pour faire des maquettes, comme l'avait dit dernièrement Olivier Joss, tu peux faire tes maquettes avec ça. Ok, tu peux faire tes maquettes avec.
0: Patos, il y a, attention de couper, excuse-moi de te couper, il y a quelqu'un qui te dit sous le panel, la position de Didier Patos empêche le tapotage en fait.
1: Ah ouais ?
0: Par rapport au tableau, je pense. Ouais, c'est Baby Swing qui dit ça. La baronne de Patos ne nous permet pas de tapoter. Ouais. Bah, en fait, c'est suivant comment tu mets le truc, je sais pas. Parce que là, ça ne tapote pas. Ça ne tapote pas du tout.
1: Ça, je sais pas. Ah, je sais pas.
0: Bon, ben là, ça y est, c'est reparti. C'est bon. Ouais, non, mais de toutes les façons, tu sais, plus grave encore, c'est que maintenant, il y a beaucoup de compositeurs qui utilisent l'IA. Parce que c'est la demande qu'ils ont de certains artistes. Donc, on les voit bien. Parce que les gens, en allant vers l'IA, ils pensent que c'est de se mettre à l'actualité. Mais tu peux aller vers l'IA. Mais. Ça dépend de quelle manière. La manière dont tu viens de citer est tolérable et bien, parce que ça reste un outil. C'est un débat, hein. C'est un long débat. Après, les gens, ils ne le voient pas de la même façon et tout. Libre
1: alors,
0: à chacun.
1: Massif Guada, je ne dirais pas ça comme ça, parce que Massif Guada nous dit « L'ordinateur a tué la musique ». Non, je ne dirais pas ça.
0: Non.
1: Je ne vais pas te laisser dire ça, parce qu'il y a plein de tubes que Massif Guada, tu as dansé dessus et on a travaillé bien sûr avec Cubase, le logiciel Cubase et tout ça, et on a pu faire des programmations avec ça. Non, on va pas dire que l'ordinateur a tué la musique. Moi, c'est plus cette histoire de IA qui est arrivée. C'est devenu trop facile de faire du tout et du n'importe quoi, et ça empêche un ingé en studio de travailler. Ça empêche un studio de travailler, ça empêche aux musiciens de travailler, et après c'est tout. Parce que Thomas, quand tu fais un titre, la preuve, tu as dit que tu travailles avec Louvès, ok ?
0: Denis Louvès,
1: il faut payer Louvès, tu travailles avec d'autres musiciens, il faut les payer, le studio, il faut le payer, le mastering, il faut le payer. Et donc voilà.
0: Heureusement, bon, moi j'ai la chance, on fait tout par nous-mêmes, mais je veux dire, et puis bon, on interchange avec certains artistes avec qui on se rend des services mutuellement, parce que c'est aussi ça, c'est-à-dire t'as un guitariste qui va venir te faire la rythmique, la guitare sur un titre, ben derrière toi, il a besoin, nous on peut lui faire un mastering, etc. Donc on a des petits comités comme ça entre nous, on arrive encore à avoir cette entente, Dieu merci, elle existe encore, et il faut la préserver. Après, derrière, non, pour répondre à ce qu'il a dit, monsieur, je te rejoins par rapport à ce que tu dis. Non, ça n'a rien tué du tout. Non. C'est nos comportements. C'est à ça qu'on doit faire attention. Et ça, c'est pas que l'IA. Je veux dire, moi, je veux pas prendre l'IA pour responsable de quoi que ce soit. L'IA vient s'ajouter à des problèmes existants déjà. D'accord. L'IA vient juste s'ajouter à des problèmes existants déjà. Donc, il vient amplifier encore les choses. J'ai envie de dire le mot des merdes dont nous sommes dedans. Donc, c'est à nous de reprendre les choses. Parce que, tu sais, on va prendre l'exemple sur, par exemple, tous les petits propos à 2 francs qu'on entend tout le temps jusqu'à l'heure actuelle, hein, du truc le zouk rétro, les machins, le compas, les machins. C'est des débats à 2 balles, c'est des débats à 2 francs. À un moment donné, on est des grandes personnes. À un moment donné, tu aimes le zouk, tu aimes ta musique, défends ta musique. On te demande pas, si t'as pas les moyens d'aller télécharger, acheter ceci, cela, on te demande pas ça. Mais essaie de véhiculer une bonne chose.
1: Ouais.
0: Essaie de, avec ton niveau, quand tu parles de ta musique, croca, quadri, merengue, ce que tu veux, quand tu parles de ce que tu aimes, ben de dire, ben non, voilà,

0: j'aime ça, bah voilà, tu es acteur, actrice de ta vie. Et tout comme les acteurs de compositeurs, les ceux qui font des chansons, les auteurs, les tout ce que tu veux, les interprètes, de dire ah ben non, faut savoir dire non. Ben non, je chante pas ça. Il faut, je sais pas moi, il faut défendre. C'est votre musique, il faut la défendre. Il faut savoir ce que vous avez envie, quoi. C'est pas parce qu'il y a un outil qu'il faut. C'est exactement comme TikTok. Hein. Regardez, TikTok, c'est une application qui nous permet, à l'heure où on vous parle, d'être dans le monde entier, d'être vu par plein de personnes. C'est un outil qui a permis à beaucoup de personnes de travailler, à beaucoup de personnes de partager de la bonne ambiance, comme DJ Patos fait sur sa radio et tout, comme là, d'être avec vous et tout. Ça a vraiment permis beaucoup, beaucoup de choses. Et malgré ça, d'accord, il y a des gens qui font du bon contenu, qui font vraiment des choses très, très, très intéressantes sur TikTok. Et j'en passe, hein, on peut même commander des trucs à des prix quand même accessibles et tout. Et t'en as sur le réseau, malheureusement, c'est « Ounya maman, get out, ou pas vrai, nanani, nanana ». Du drama, des trucs à 2 balles, mm-hmm. Ou l'autre qui vient danser avec, je sais pas moi, c'est même pas des idées, c'est des grandes toilettes qui sont là, nanani. Mm-hmm. Voilà, c'est
1: et,
0: à un moment donné.
1: Et ils sont pas signalés. Ils sont pas signalés. Hein. Ils ne sont pas signalés.
0: Ah non. Merci. Merci de le rappeler, DJ Patos. Ils sont pas signalés. Et toi, tu viens, tu fais ton petit contenu tranquille et tout comme ça. On vient te chercher des poules dans la tête, ou bien on te signale, ou ceci, cela. Ça, c'est bon. Bien évidemment, on les connaît. Il y en a, c'est des jalousies. C'est des. Nous pas même pas les veillots, tu vois. Mais bon, voilà. Mais après, j'ai envie de dire, non, c'est à nous. Tu vois, c'est pour ça qu'il y a une émission là pendant cet été là, parce que avec les émissions que je fais sur TikTok, là, j'étais venu à parler de toi. Et même dans l'émission que je fais le vendredi, où il y a, pour donner un exemple, j'avais Patrick André, mm-hmm. C'était mon idée. Et on est venu à parler du temps, des médias actuels et tout, de l'IA, etc. Juste un petit parenthèse. Et tu vois, j'ai beaucoup apprécié, j'ai beaucoup aimé, et je me suis dit, ben. Je me trompe pas, je suis venu à parler de DJ Patos Radio, je disais que toi, c'est pas pour te flatter ni quoi que ce soit ni rien, c'est une vérité, parce que c'est une constatation. C'est-à-dire que les émissions, ce que tu fais, les musiques, l'historique que tu as de certains titres, tu nous apprends des choses en fait qu'on ignore, on découvre tout en permanence, chaque émission. Et Patrick André disait, il a confirmé et il parlait de comment ça s'appelle Radio Sofaya également aussi qui faisait ça et il y a encore malheureusement et heureusement des médias, mais il n'y en a pas assez comme vous qui font ces genres de choses. Donc comme quoi, ben, il faut des acteurs dans la musique en fait, il faut des gens qui véhiculent notre culture.
1: Allez, d'accord.

0: Thomas Hoffmann. Futilité, Thomas, donc tu nous en parles de ce titre.
1: Oui, on va en parler. Juste avant ça, je regardais un petit peu des messages là, donc deux messages. Donc il y a Michel Saint-Croix qui dit « Tout le monde l'utilise, tu composes avec l'outil, même Caracas le fait ». Je rappelle que je l'ai bien dit en début d'émission et Frédéric Caracas, je l'ai entendu parler par rapport à ça. Il utilise effectivement, comme il l'a dit je crois, sans déformer ses propos, certains instruments, comme je disais, en exemple Patrick André, qui est un très grand artiste. Et je rappelle, c'est quelqu'un qui a un dog en musique, qui a fait l'école de musique, qui est vraiment, c'est pas son savoir n'est pas à mettre en cause, d'accord, en doute non plus. Et il le dit bien, Patrick André, un exemple, je vais prendre l'exemple à Patrick André, c'est que des fois, à l'IA, s'il voit, mettons, je sais pas moi, son clavier, je dis bien, est meilleur, mais dans son oreille par rapport à ce que lui, il a établi personnellement. Il le dit lui-même, ben pourquoi pas, ben je m'interdis pas de le prendre parce qu'il est mieux, je trouve, mieux par rapport à ce que j'ai fait. Mais ça ne veut pas dire que ce qu'il a fait n'est pas bon.
0: Pas bon, tout à fait.
1: D'accord. Donc il faut pas qu'on se mette problème. Et Frédéric Caracas, il est dans, je pense, dans la même
0: lignée. Oui, oui.
1: Voilà. Et c'est ce que j'ai dit tout à l'heure. Et en plus, DJ Pathos a confirmé en donnant exemple sur le titre de Dominique Panol. D'accord.
0: Ouais.
1: Où on retrouve 15% d'IA et 85%
0: humain.
1: Ouais. Voilà. Et deuxième petit message que j'aimerais répondre, c'est quelqu'un qui a dit par rapport, quand j'ai dit gamme 3 lettres et tout, c'est de l'humour. Je n'ai pas pour habitude d'attaquer l'intégralité physique d'aucun individu. Au contraire, c'est quelque chose que je défends à longueur de journée. Donc, soyez rassurés, c'est juste de l'humour, histoire de. Voilà. Il ne faut pas prendre à la lettre direct ben, ce qu'on peut dire, quoi. Donc. Qu'on soit bien d'accord.
0: Exactement. Oui, allez, futilité.
1: Oui, en fait, futilité, ben, en fait, c'est un titre que j'ai fait là, en juin de cette année, toujours avec Denis Louvès. En fait, voilà, en fait, c'est un jour, j'appelle Denis, je dis tiens, je veux faire un morceau là, justement, pour, par rapport à. Je vois tous les gens avec l'IA, ben, on y revient et tout. Je veux leur montrer qu'on peut, chanter, on peut faire des trucs, des chansons, des compos purs et simples pour montrer qu'on peut faire face à l'IA aussi parce qu'on a le savoir. Tu vois ce que je veux dire? Et il me dit, ah ouais, d'accord, bougon, moi et tout. Et du coup, j'ai écrit cette chanson-là et puis on l'a fait. Mais à la base, c'est lors d'un échange avec quelqu'un, on a parlé du mot frisson. Et parce que des fois, ça m'arrive d'échanger avec des gens et puis au téléphone, si on vient sous la musique, des fois, on peut blaguer et puis il y a quelque chose qui vient, on le fredonne. Et en fait, c'était venu le mot frisson. Frisson qui prend nous souvent, c'était venu comme ça. Du coup, en France, on s'en avait ça parce que Kassav avait fait frisson, frisson, frisson. On dit tiens, bon, en France, on s'en avait ça. Et du coup, est venu ce titre-là. Et en même temps, par rapport au titre futilité, je me suis dit ok, frisson, mais il faut que j'écris une histoire. Et je me suis dit c'est vrai que c'est un débat qu'on retrouve souvent en français créole. Donc je dis bon, je vais commencer en français un petit peu, voilà. Et puis derrière, c'est plus fort que moi, faut moi entrer en créole en moins, et puis donc je repars en créole. Mmh. Et donc j'écris les paroles et tout ça. Denis a fait la musique. Et puis on a cherché comme d'habitude. La chimie, la sauce a pris, la mayonnaise a pris. Et puis on a fait la chanson. Et sur la chanson là, ben c'est moi qui fais tous les voix là. Et le problème, c'est qu'à un moment donné, pour moi, changer de tonalité, ça a été un petit peu compliqué pour moi. Parce qu'il faut enchaîner, tu vois, le truc. Mais après, j'ai fait... j'aime bien, parce que... Par contre, j'ai utilisé... comment ça s'appelle l'IA pour faire une image, d'accord. Ça, je l'utilise, on parle de l'IA, je l'utilise des fois en image, notamment pour faire mes flyers, des fois. Parce que je l'utilise, l'outil, là, vraiment, pour faire les flyers. Et en fait, j'avais fait juste pour les réseaux sociaux. Quand je dis j'utilise, c'est uniquement pour mes publications, d'accord, TikTok. Et donc, j'avais mis le début du titre sur un flyer. Et en fait, j'ai eu beaucoup de retours, les gens, waouh. C'est parce que la chanson elle est triste et voilà, en fait l'histoire c'est quelqu'un qui aime, c'est parce qu'on peut aimer quelqu'un en silence, ça arrive encore, même à l'âge adulte, on peut aimer des mots dans le silence.
0: C'est ton cas, c'est ton cas. Non pas vous ne pas écouter, pas écouter, pas vous ne pas écouter. Vous faites pas vous, pas vous ne pas écouter.
1: Ha ha ha ha ha! Tu me déconcentres. Non, non. Attends, on va laisser ça. On va laisser ça pour Mario Chico. On va laisser ça pour Mario Chico.
0: Thomas Hoffmann qui est avec nous, mesdames, messieurs, depuis de la première heure. On fait juste une pause pub et on est de retour d'ici un instant pour la fin de l'émission avec bien sûr Thomas Hoffmann. Appelez sur votre pression.
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0: On est de retour, bien sûr, pour la suite et fin avec notre artiste Thomas Hoffmann. Mesdames et messieurs, vous avez vu, il y avait pas mal de concerts qui ont prévu ces jours-ci. Et où votre web radio, DJ Patous Radio, est donc partenaire. Et il y a aussi un grand, grand événement qui arrive pour vous très prochainement. Mis à part Francky Vincent, mis à part Lila Chico, Rony Théophile, Thierry Camille Boni, le 12 décembre, mesdames, messieurs. Et tenez-vous bien, ça sera au Vélodrome de Gourdeliane. Joey doit filer. Sera en concert au Vélodrome de Gourdeliane au DJ Patous Radio et aussi partenaire de ce grand événement. Thomas Hoffmann, on arrive pour la suite et la fin.
1: Mais bon, je suis sérieux là.
0: Alors, qu'est-ce que tu as à dire maintenant pour la fin de l'émission?
1: En fait, ce que j'ai à dire, c'est toujours un très grand plaisir d'échanger avec toi. Et t'es quelqu'un, je parle souvent de toi. Et voilà, tu connais déjà les raisons. Et voilà, et parce que j'apprécie l'homme, j'apprécie l'animateur. Et continue à faire ce que tu fais parce que il faut vraiment que des gens puissent s'inspirer de personnes comme toi. Parce que de personnes comme toi, par rapport à, je dis bien, au travail que tu fais, et surtout avec la manière dont tu le fais, ce que tu véhicules, c'est. J'invite vraiment, s'il y a des gens aux Antilles, en Guadeloupe ou même ailleurs, qui puissent vraiment s'inspirer de ce que tu fais. Parce que c'est grâce à des personnes comme toi, on peut continuer à faire vivre des titres. Je dis ça parce que des fois dans tes émissions, tu parles vraiment de. Tu remontes vraiment la machine à remonter le temps. c'est énorme, c'est énorme. Merci. Et quand on a l'occasion d'échanger avec des artistes et des musiciens, bah, c'est là qu'elle est la richesse. Des artistes comme moi, comme Mike Ken ou d'autres qui sont sur le live et ceux qui nous entendent, bah en fait, c'est grâce à ces personnes-là qu'on, ça peut nous apporter des trucs dans notre tête, ça peut nous apporter des trucs auxquels on n'aurait même pas pensé pour justement bah, continuer à fortifier notre musique, notre zouk et tout ce qui s'ensuit, quoi. C'est super important. Moi, je remercie tous les gens qui étaient là ce soir. Ils étaient nombreux. Je leur remercie énormément et je vous invite vraiment à soutenir DJ Pathos Radio. Mais c'est pas Pathos que vous soutenez, c'est la radio.
0: La radio.
1: Lui, c'est ouais. Lui, il amène tout le travail. Il faut bien faire la distinction de ça. Donc, indirectement, vous me direz, oui, c'est lui le créateur. Mais ce qu'il vous apporte sous cette radio, la bonne humeur et tout ça, c'est pas rien. Il faut vraiment qu'on a des gens qui ont mis des choses en place. Il faut vraiment les aider. Parce qu'à travers le soutien et l'aide qu'on leur apporte, eh ben, on amène de la joie et de l'amour, comme on disait en début d'émission, à plein de gens, des gens qui sont à l'hôpital, et etc. Des gens qui sont peut-être chez eux, des gens qui sont malades, des gens qui besoin d'amour, qui besoin Timoin Faust, tu vois, et des artistes, etc. Donc franchement, moi je vous fais un gros love, un gros bisou, et DJ Pathos, merci, hein, merci. Bon, à part que... un seul truc que j'ai... attends, juste un truc et je termine. Un seul truc que... Pour l'instant, j'ai du mal à te pardonner, c'est que tu me tortures avec tes histoires de Lambi,
0: justement, un grand salut à l'artiste Jimmy Rabassabi qui est là. Alors justement,
1: salut Jimmy, il faut que j'appelle Jimmy.
0: Alors justement, j'ai vu que tu vends tellement bien Didi Pathos Radio. T'as vu comment Jimmy, il sait vendre ça tellement bien. Là, il s'est vu en Guadeloupe, tu rappelles pas, beaucoup de bocabou de beille.
1: Ramanger Colombo là, avec Moltani, ça c'est vite, hein, ça, Jimmy contre, ça fait ça,
0: alors,
1: Jimmy
0: qui veut moi. Par contre, vous savez, mais nous ramanger, nous ramanger, il faut jeter.
1: C'est pas grave, de toute façon, qui j'en nous manger, c'est même côté les calés, donc il n'y a pas de problème. Mais DJ Pathos, tu sais, à ramaquer tout ça.
0: On peut marquer, pas de problème. je suis quelqu'un de parole.
1: On connaît Sainte-Rose. Si c'est à Sainte-Rose, oui, enquête ouvée.
0: On n'est pas à Sainte-Rose, mais il n'y a pas de problème. Ne t'inquiète pas. Dès que tu arrives, tu dis que tu es là.
1: Enquête ouvée, là où il est.
0: Le bonsoir à Albert, le bonsoir à Florise, bonsoir à Jimmy Ramassami et tous les autres qui sont venus nous rejoindre. Merci Thomas.
1: Oui, j'y sais.
0: J'espère que tu n'as pas été trop torturé. Tu as passé un très bon moment avec nous.
1: Non, j'ai été torturé juste un moment dans l'émission. C'est quand tu as passé la publicité de Fab Grill.
0: Oui, mais il y a quelqu'un qui t'a dit de ne pas écouter la pub du restaurateur, oui. Sur la radio. Il y a quelqu'un qui t'a dit
1: oui,
0: ça.
1: Mais oui.
0: Fab Grill, qu'on salue. Et je rappelle que Fab Grill est partenaire de Didi Pathos Radio d'ailleurs.
1: Hormis la musique, ça montre que dans notre pays, il y a des gens, des créateurs d'entreprises qui font du travail. Eux aussi, il faut les soutenir. Moi, DJ Pathos, je te remercie. Je remercie les pathosiens, les pathosiennes. Et un grand salut aux artistes qui étaient là. Jimmy, Mike, que j'ai pu voir. Il y en avait sûrement d'autres. Merci beaucoup. Et tous ceux qui étaient là, franchement, merci. Ça fait vraiment très plaisir.
0: Il y avait Marilène Desbonnes. Je ne sais pas si elle est toujours là, Marilène Desbonnes, mais elle était là aussi. En tous les cas, merci. Et on se dit à bientôt.
1: Pas mal, mais bonsoir.
0: On se dit
1: à bientôt, DJ Pathos.

0: Alors, 15 petites minutes encore à passer ensemble. Et nous allons les terminer avec quelques petits diamants. Hein? Des grands tubes de diamants, là. Les pépites, là.
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0: Attention, cœur sensible, ça se tenir. Hein? Aïe, aïe, aïe.

Новогодний. Закури, закури, за. Rendez-vous le 4 octobre à la Casa Palazzo Ibimaro.

Merci Michel Sainte-Rose, merci, merci, merci pour ce beau message. Le 7 novembre, on veut le nom de Gourde, Liane de Bémar. Ah, Isaac est belle.

tous les cas, n'oubliez pas le grand rendez-vous le 4 octobre, mesdames, messieurs, pour danser sous tous ces grands classiques, les diamants de Zouk là. Du côté de la Casa Atanasia Bimaro, 15h, 23h, notre invité en live sera Yannick Cabrion. Rendez-vous incontournable à ne manquer, bien sûr, sous aucun prétexte.

0: Mais voilà, c'est sous ces quelques notes de Yannick Cabrion, je rappelle qu'il sera notre invité de la Sunday Memory le 4 octobre du côté de la Casa Tanaja Bimaro. Donc n'oubliez pas ce grand rendez-vous. Merci de votre fidélité. Nous avons passé un très bon moment. On se donne rendez-vous demain dès 15h. D'accord. Donc il sera 21h en France hexagonale. Merci à vous. Nos amis TikTokers, je vous invite à passer sous l'application. Sonny Boy, t'arrives en retard, toi. Allez, vous êtes vraiment les meilleurs. Nous vous offrons le meilleur de nous. Bisous, mesdames. Poignée de main, messieurs. Et merci à vous pour ces beaux cadeaux, la baronne Thomas Hoffman, Zizia et les autres. Merci à vous.
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2: 23h en métropole. 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

0: 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Il est 18h aux Antilles.
1: Minuit en métropole. 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
3: Bonsoir, une fillette de 5 ans a été retrouvée morte hier à Blois au domicile de son père. Selon le parquet de Blois, l'hypothèse la plus vraisemblable est celle d'un infanticide suivi d'une tentative de suicide. À l'arrivée des policiers, en effet, le père était inconscient et présentait de nombreuses entailles sur le corps, dont la gorge. Il a été transporté à l'hôpital. Les parents ont été séparés depuis 2024. Une mesure d'assistance éducative en milieu ouvert était en cours depuis un an. En raison d'un conflit parental aigu, le père avait par ailleurs déjà été condamné à 6 mois de prison avec sursis en 2025 pour des appels téléphoniques malveillants à l'encontre de son ancienne compagne, mère de l'enfant. Après plusieurs réunions à Matignon hier, le gouvernement présente à 17h de nouvelles aides pour les Français les plus touchés par la hausse des prix des carburants, mais souhaite également imposer une règle d'or dans le budget. Emmanuel Macron n'assistera à aucune des messes du pape pendant sa visite en France qui débute ce vendredi. Il sera représenté par le Premier ministre Sébastien Lecornu ainsi que par son épouse Brigitte Macron, samedi, place de la Concorde à Paris. L'Assemblée nationale devrait commencer le 13 octobre l'examen du budget de l'État qui doit être présenté en Conseil des ministres le 1er. Un débat sur la dette publique se tiendra le 13 et un autre sur les finances locales le 19. Ces deux débats sont prévus par la loi organique relative aux lois de finances. Le tribunal administratif de Lille a rejeté la demande de Salah Abdeslam de lever son placement à l'isolement et ses restrictions au parloir. Le djihadiste est incarcéré à la prison de haute sécurité de Vandalvieille, dans le Pas-de-Calais. C'est la fin de ce flash, une bonne fin de journée à notre écoute.
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1: 1h en métropole. 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

0: 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Il est 20h aux Antilles,
1: 2h en métropole. 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